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1: Il est 4 heures du matin.
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à vous tous, auditeurs amis, bonjour. Et comme chaque matin, nous voici réunis, pour nous aider d'ailleurs un très grand plaisir, vous le savez, nous allons commencer par vous soulever sur la pointe des pieds, en laissant les bras bien sous. Allez.

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0: Show, notre mineuse du 99.1, du 102.4 et du 95.9 FM. Et oui, mesdames et messieurs, dames, bienvenue dans la matinale du matin qui va bien. Le pire reste à venir. Aïe. Et l'information principale de ce jour, c'est que oui, nous sommes déjà le premier mardi du 10e mois de l'année 2026. Le mardi 6 octobre, amis auditeurs, auditrices, oui, ça file et ça défile, j'aime à le dire, mais c'est tellement vrai. Aujourd'hui, 8h01 pétante, je reçois dans les studios un copain, quelqu'un que j'apprécie beaucoup, mais qui surtout, voilà, est un acteur de l'actualité locale de cette fin de semaine. On va échanger avec lui, mais on peut déjà d'ores et déjà lui dire bonjour. Il s'appelle Axel. Bonjour Axel.
1: Salut.
0: On n'en dit pas plus, on va... les pauses musicales sont un peu et beaucoup liées à ce que tu co-organises, auquel tu contribues, un anniversaire, mais vous allez voir, pas n'importe lequel. On est tous invités par ailleurs comme une fête d'anniversaire.
1: C'est absolument, vrai. C'est vrai. Tout le monde.
0: C'est cool.
1: Tout le monde.
0: On va souffler des bougies, mais on va aller faire...
1: un grand gâteau.
0: Un grand gâteau, grave. Je pense qu'il aimait les grands gâteaux, il fallait que ce soit partagé. À quoi ça... ça, on ne sait pas. Bref, il est avec nous déjà, merci, vous l'avez compris, mais il va nous parler de cet événement durant toute cette matinale. Et on mettra les pauses musicales qui sont liées à cet événement de cette fin de semaine. Notez d'ores et déjà que ce samedi, c'est vraiment une journée forte, mais pas que, on va développer. On aura du répondeur, merci d'avoir agi dans ce sens. On l'avait évoqué avec JC après cette belle projection la semaine dernière du Triangle des Ondes. Le Triangle des Ondes que vous pouvez trouver sur YouTube, parce que cadeau du monteur producteur, c'est que c'était le monteur de ce documentaire. Il est producteur parce qu'il a aussi une maison de production qui s'appelle Mille Sabors, ce qui est rigolo quand même parce qu'il y a une vraie belle histoire avec Évreux, avec ce nom, ce fut une formation, mais rien à voir pourtant. Vous pouvez trouver d'ores et déjà le Triangle des Ondes. Merci Laurent Panier qui le partage, vous le met à disposition jusqu'à fin décembre. Voilà, je le place comme ça, on aura l'occasion d'en reparler, mais soyez curieux et curieux, allez voir l'histoire d'HDR, mais pas que, d'une radio en Argentine à Rosario et en Guinée-Bissau, le tout avec de très attachants personnages, en particulier Moïse Gomis. Big up tonton, le Triangle des Ondes, j'en dis pas davantage, soyez curieux et curieux, ça dure 52 minutes, ça se digère extrêmement bien. Allez, on perd pas de temps, vous avez l'habitude, on commence toujours par un petit titre aux accents de soul music, et là on est dans la pure tradition, une jolie voix, une belle mélodie. Merci de nous avoir choisis.

0: magnifique morceau de The Classic Example, nom de cette formation qui, de manière éponyme, l'album se nommait de la même manière, The Classic Example, sorti en 1972, amis auditeurs, auditrices, 28 et 26, 54 ans d'âge, rien que cela, avec le titre Hey There Little Girl, comme il l'a dit à de nombreuses reprises, c'était pour démarrer, je pense, très correctement cette matinale du matin, qui va bien.
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0: C'est nous et c'est bien nous, 8h06 pétante, amis auditeurs, auditrices. On ne plaisante pas, nous sommes bien en live et en direct et j'ai le plaisir de recevoir Axel Verlaine, communément appelé. Axel, c'est cool d'être là. Et on parlait d'anniversaire, on parlait de grand rendez-vous ce samedi. C'est l'anniversaire. Il est un peu chelou celui-là parce que des fois, on fête des anniversaires de gens qu'on a aimés qui sont partis. Ou de libération, de grands événements historiques, ou tout simplement des gens qu'on peut toucher, on est content, hein, et tiens, viens là mon poteau, ou la famille. Mais celui-ci va être quand même un truc un peu particulier, c'est l'anniversaire d'une venue.
4: C'est quelque part un anniversaire assez historique, parce que c'est l'anniversaire déjà du premier concert au monde du Jimi Hendrix Experience, et il s'avère que ça a eu lieu à Évreux, il y a 60 ans, presque 60 ans, le 13 octobre 66, où Jimmy et son groupe sont venus ouvrir pour Johnny Hallyday un petit quart d'heure au Novelty, rue Chartrain.
0: Il a joué, c'était un petit quart d'heure,
4: un quart d'heure max, ouais, les premières parties. Et puis c'était la première partie, parce qu'il y avait aussi l'orchestre de Johnny qui se produisait sans la star, tu vois. Donc il est venu, il a fait son truc, et puis...
0: Comment il se retrouve là? On sait ça
4: L'histoire raconte que Johnny était à Londres pendant que Jimmy y habitait, Jimi Hendrix, et qu'en fait Jimmy avait l'habitude de traîner dans des clubs pour taper le bœuf avec des musiciens, et puis tu sais, essayer de se placer, se faire connaître. Et la légende raconte que Johnny serait tombé sur Jimmy tapant le bœuf dans un club et aurait parlé au manager Chas Chandler. Et puis le deal serait conclu qu'il viendrait faire ses premières armes en première partie de Johnny en France, avec une fin de tournée à l'Olympia, hein, quand même pas mal pour une première semaine de tournée. Mais la première historique, c'est Évreux, quoi.
0: Ouais, c'est le délire. Donc en fait, il y a eu quand même derrière, c'est ça que tu dis, hein, je suis un peu vierge d'infos, il y a eu une semaine alors pleine, c'est ça?
4: Oui, quasi, il y a quelques dates, ça commence ici, après il y a Nancy, il y a d'autres petites villes, et puis ça finit à l'Olympia. Après, il y a un truc à savoir, c'est que le concert d'Évreux, c'est un peu une légende déjà pour les fans mondiaux de Jimi Hendrix, parce que j'ai eu l'occasion de fouiner sur tous les forums de fans, même ricains, australiens, etc. Et tout le monde parle de ce premier concert mondial, déjà parce que c'est le premier, et aussi parce que il n'y a pas de traces, quoi. Il n'y a pas de photos, il n'y a pas de vidéos, il n'y a pas d'enregistrement. On a des articles de presse, mais qui sont, entre nous, pas très très bons, pas en faveur de Jimmy, et d'ailleurs un journaliste qui a eu le nez creux, qui conclut plus ou moins en disant que ça ne marchera jamais. Le concert d'Évreux, c'est un gros mystère.
0: En tout cas, c'est un mystère, mais c'est un fait.
4: Mais c'est arrivé. Voilà. C'est arrivé. C'est pas une fake news.
0: Non, il y avait des gens qui l'ont vu.
4: Il y a des gens qui l'ont vu. Il y a eu des témoignages. Ça, c'est quelque chose que Laurent Niki, qui travaille à la médiathèque, s'est appliqué à récolter depuis des années. Et puis, un certain Yazid Manou, qui est le plus grand spécialiste au monde de Jimi Hendrix, et qu'on aura l'occasion d'accueillir au moment de l'expo. Ils font des recherches à ce sujet. Ils ont rencontré. Laurent a déjà rencontré des gars qui étaient au concert. Hein.
0: Mais j'en ai croisé un qu'il a reçu ici.
4: Pas de trace, quoi. Non. Alors, il y a des légendes. On m'a parlé d'une photo prise rue Chartrain. On m'a parlé d'un photographe entre eux. Alors, écoute bien, Beaumont, Bernet et Conche, qui auraient pris le groupe en photo. Mais on a rien trouvé de physique sur le concert, en tout cas.
0: La folie. Jimi Hendrix, vous imaginez un peu ce nom, parce que qu'on soit spécialiste de la musique, qu'on ait... c'est vrai, hein, qu'on ait une appétence pour un genre plus qu'un autre. Voilà, moi je suis yo le rap, toi t'es... moi je suis un fan de reggae, moi c'est plutôt classique, ou jazz. Jimi Hendrix, c'est un nom qui résonne, c'est un nom de ouf. Ce nom, il est incontournable, il est complètement associé à l'histoire de la musique. On l'imagine bien sûr, lui, avec son bandeau, sa guitare, à jouer dans tous les sens, mais à chanter en même temps. Un petit génie de la musique, qui n'a pas eu une longue carrière, hein, de mémoire. Il est décédé jeune. Hein.
4: Ah oui, il est mort à 27 ans, voilà, il y a 3-4 ans. Mais légende de la musique, et puis aussi, c'est quelqu'un qui a inventé beaucoup et qu'on associe dans la culture populaire. Enfin voilà, tu penses à Jimi Hendrix, tu penses à Woodstock.
0: Carrément.
4: Voilà.
0: C'est fou. Bah écoutez, je vous propose un truc, amis auditeurs, auditrices. On s'écoute le répondeur. Merci d'avoir agi dans ce sens. Hein. On va pas le passer. On va pas passer à côté. Je vous rappelle 02 32 62 57 32. Vous avez moyen de nous laisser des dons de voix. Et quand tout à l'heure j'ai commencé à parler du triangle des ondes, c'est quand il y a eu la diffusion. On a fait un appel avec JC au répondeur. Et bah, il a été saisi. Il y avait des gens présents qui s'en sont occupés. Mais il est accessible à toutes et tous. N'hésitez pas à relever des initiatives ou partager des rendez-vous. 02 32 62 57 32, et puis vous imaginez bien qu'au sortir on écoute un morceau de Jimi Hendrix. Hop.
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9: Bonjour Principe Actif, c'est Germain. Je vous appelle de Gaillon où une marche s'apprête à démarrer avec de nombreuses associations de défense des droits des sols, de la qualité de l'eau, de liberté d'expression. C'est une marche qui défend la qualité de l'eau potable, un droit inaliénable et vital pour tous les êtres humains. Et ça se passe en douceur, ambiance festive, chaleureuse. C'est un enjeu indispensable et qui touche de nombreux facteurs puisqu'il s'agit d'énoncer des pesticides non réglementaires et destructeurs. Voilà, ça mériterait d'en parler plus longuement. Si vous voulez organiser un temps d'échange, ça serait magnifique. Ça laisserait le temps de rentrer dans toutes les thématiques que ça concerne. Au plaisir d'en échanger. Salut à tous. Hello Principe Actif, c'est encore moi. Je rappelle de la manifestation Stop Pesticides, celle du 3 octobre, qui est partie de Gaillon, pour dénoncer notamment les productions de pesticides de l'entreprise Syngenta. Si je rappelle, c'est pour poser quelques précisions et quelques informations. Déjà, en direct, là, je peux vous dire que l'ambiance est toujours excellente et de nombreuses associations sont là. Confédération Paysanne, Greenpeace, les soulèvements de la terre, les écologistes, mais également des partis politiques comme LFI, comme les écologistes, hein, qui sont là aussi. Et même si c'est politisé, j'ai un message pour tous les hébroïciens. Avez-vous regardé le diagnostic de la qualité de l'eau jointe à votre facture? La classe de qualité C, référencée au taux de pesticides. Toutes les autres notes sont classées A. On est tous concernés et on est tous là aujourd'hui pour défendre un intérêt public. On est là pour défendre la qualité pour tout le monde, quels que soient les bords politiques, quelles que soient les opinions. Voilà, j'espère que même à droite ou à l'extrême droite, vous pouvez entendre qu'il y a des mouvements qui défendent vos intérêts et qui viennent principalement des partis de gauche. On pense à vous. Pensez-y. Merci, au revoir.

0: Alors, on le disait, hein, Jimi Hendrix, amis auditeurs, auditrices, hein, on est en compagnie d'Axel, qui est commissaire, hein, si je ne me trompe pas, de l'exposition dédiée à Jimi Hendrix. On en rappelle, pour les 60 ans de sa venue à Évreux, c'était un 13 octobre, c'est donc la semaine prochaine, mais un gros événement ce samedi, c'est plus sympa d'essayer de réunir le samedi, Jimi Hendrix avec le morceau Fire, morceau de fou, avec je crois un style inimitable. On en parlait hors micro, tu me disais que lui-même se qualifiait comme un joueur, tu me disais comment?
1: Ouais, lui, il qualifiait sa musique de freaking funky, ouais. C'est-à-dire du funk chelou, quoi. Ouais. Parce qu'en fait, c'est un mélange de plein de choses, la musique de Jimi Hendrix. À la base, c'est du blues, voilà. Ouais. Et puis, c'est sa version du blues, c'est du rock'n'roll, c'est du psyché, c'est acide, c'est parfois jazz. Il y a un truc très libre, et en même temps, comme on se le disait en antenne, il est très bien accompagné avec l'expérience, Jimi Hendrix Experience, Mitch Mitchell et Noël Redding. C'est pas des amateurs, quoi. Mais
0: c'est... Et puis à l'image du personnage, tu me rappelles qu'il avait plusieurs origines.
1: Ouais, Jimi Hendrix, c'est quand même un musicien extrêmement métissé. Alors, afro-américain forcément, mais aussi des origines amérindiennes. Ça, on le sait moins. Et puis, c'est quelqu'un qui a beaucoup voyagé quand même dans sa courte vie, parce que c'est vraiment en allant s'installer à Londres que les choses ont commencé à prendre de l'ampleur pour lui. Avant, il faisait musicien de session pour d'autres artistes, quoi. Musicien de bal, en fait.
0: Il faut reconnaître qu'à Londres et que l'Angleterre...
1: Dans les 60s, ouais, ça voulait dire quelque chose.
0: Ouais, c'était peut-être la mecque de la musique.
1: Je pense que ce qu'on a appelé le Swinging London, c'est vraiment un espace pour tous les artistes rock, pop du monde pour s'exprimer. C'était fantastique, quoi.
0: Jimi Hendrix mis à l'honneur dans le cadre du 60e anniversaire de sa venue en terre ébruissienne pour son premier concert mondial.
1: Absolument. S'il te plaît,
0: c'était à Évreux, ok? T'as compris ou t'as pas compris?
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0: 8h20, amis auditeurs, auditrices, et on le disait avec Axel, l'idée qu'a saisi la médiathèque et donc globalement la ville d'Évreux, ça a été de vouloir rendre hommage à ce premier concert, première partie. De la première partie de Johnny Hallyday.
1: Ouais, c'est ça.
0: C'est un délire quand même.
1: Bah, on s'est aussi rendu compte, en regardant derrière nous, qu'il n'y a pas beaucoup eu de commémoration.
0: Non.
1: Tu vois, les 50 ans sont un peu passés à la trappe. La dernière fois qu'il y a eu quelque chose, c'était il y a 30 ans avec la pose de la plaque rue Chartraine. Et puis Noël Redding, un des musiciens du Jimi Hendrix Experience, était venu donner un concert à Évreux. Il était là pour l'inauguration. Bon, malheureusement, il n'y a plus personne. Mais 60 ans, ça se fête, quoi.
0: Bah grave.
1: 60 ans de rock'n'roll.
0: Ouais, c'est énorme. Voilà, comme quoi Johnny avait le nez fin.
1: Johnny ou son entourage, dans l'exposition, on a eu l'occasion d'aller interviewer des gens qui ont connu Jimi Hendrix, qui ont été très proches de lui, et qui donnent aussi leur hypothèse sur l'avenue de Jimi Hendrix à Évreux. Et moi, ce que je retiendrai, c'est que c'est le hasard. C'est le hasard qui a emmené Jimi Hendrix ici pour la première fois, son premier concert. Mais je crois que le hasard a plutôt bien fait les choses, là.
0: Grave. Et du coup, la médiathèque et bibliothèque patrimoniale d'Évreux, s'il te plaît, joue le jeu avec tout plein de choses. Il va y avoir de la rencontre. Je ne sais pas s'il reste des places, mais on pourrait presque fabriquer des choses.
1: Absolument.
0: Il va y avoir des notes de musique. On pourra aussi se restaurer. Il y aura des DJ sets, il y aura des concerts, une expo et des discussions. On l'a évoqué restons sur Johnny Hallyday. Yarol Poupeau, j'écorche pas son nom de famille.
1: Non, c'est bien.
0: Qui est donc le guitariste de FFF depuis de nombreuses années, l'a été aussi de Johnny Hallyday. C'est ça, non?
1: Absolument. Ouais,
0: et parce que, attention, pareil, je suis pas spécialiste, merci Axel, et je veux bien que tu me reprennes si nécessaire. Yarol Poupeau sera présent. Alors, il se trouve que toi, en plus, tu le connais un petit peu.
1: Ouais.
0: Nous, on l'avait croisé à Sassonne à la Porte, très sympa, en plateau avec FFF. Yarol Poupeau. C'était naturel, ça paraissait cohérent, Jimi Hendrix, Johnny Hallyday, Yarol Poupeau, Yarol Poupeau encore un actuel, musicien, pratiquant, en exercice, et puis a priori chevronné, c'était naturel.
1: Ouais, bah, disons que quand on pense Jimi Hendrix, on pense forcément tout de suite à la guitare, quoi. C'est quand même le mec le plus emblématique, je pense, en termes de guitariste, tu vois, même dans l'imaginaire collectif. Et en France, quand on regarde un peu les guitaristes qui pèsent, le nom d'Yarol, il ressort quand même vachement souvent. Qu'on aime ou qu'on n'aime pas Johnny Hallyday, être guitariste et on va dire chef d'orchestre du band de Johnny Hallyday pendant 10-15 ans, ouais, c'est pas rien.
0: Là.
1: FFF qui repart en tournée, là, c'est pas rien. Donc c'était cool pour nous de l'inviter à participer effectivement à l'expo. Il viendra de deux manières. Il viendra d'abord parler à la médiathèque. On va échanger ensemble autour de la guitare, autour de Jimmy, autour de son parcours. Et puis, y aura un temps pour que les gens puissent poser leurs questions aussi. Et le soir...
0: Il jouera.
1: Ouais, gros concert. Si je dis pas de bêtises, c'est complet ou quasi complet.
0: Ouais, ouais.
1: Yarol Poupo à la Brasserie Sport avec Stengs, un groupe local, en première partie. Voilà.
0: Deux secondes, tu l'as dit vite fait. Il était donc guitariste de Johnny et un peu, t'as dit chef du band.
1: Ouais.
0: C'était ça?
1: Ouais, c'est ça, ouais. Bah, tu sais, quand un gars comme Johnny, voilà, il monte son équipe, mais plein de musiciens ou chanteurs, on va dire, très connus font pareil. Et puis, dans le tas, bah, il en faut un qui gère un petit peu les autres, quoi.
0: Ah, d'accord. Alors, ça peut être le batteur, ça peut être.
1: Ouais, bon, on va pas se mentir, ami batteur, le prenez pas mal, hein, ou batteuse, mais c'est plus souvent les guitaristes qui prennent le lead, on va dire.
0: Et donc, Yarol l'a été pendant 10
1: ans. Ouais, il l'a été. Ça, sur un CV, c'est pas rien, quoi.
0: Est-ce que c'est un mec qui a du coup 40 guitares? Il y a des gens qui sont fous. On connaît des musiciens amateurs, mais chevronnés, passionnés, hein, dans le sens qui donnent leur vie. Hein. Moi, je ne suis pas là à faire de comparaison. Tu sais bien, nous, à la radio, ça nous va très bien, le guitariste de Barbe Noire, aussi bien que Yarol Poupo. Il n'y a pas un qui est plus important que l'autre sur son territoire. Il y en a qui ont plus d'écho, mais c'est tout. Mais on en connaît, justement, tiens, par exemple, un Barbe Noire qu'on a plusieurs, ou un de Denver qu'on a plusieurs, des guitares. Un Yarol Poupo, il en a combien?
1: Ah bah c'est une question que vous pourrez lui poser
0: samedi.
1: Ça doit
0: être un délire, parce que les mecs sont barrés dans leur... quand c'est son instrument ou son objet de prédilection.
1: Ouais,
0: ils sont capables d'en avoir plein.
1: Bah, je le connaissant un peu, je sais qu'il mange guitare, il dort guitare, musique en tout cas. Donc, c'est comme t'as dit, c'est même si c'est son métier, que voilà, c'est quelqu'un qui a plus de preuves à faire. C'est une passion, quoi. À la base, c'est quand même c'est un métier de gosse, donc quand t'aimes la guitare, dès que t'en vois une, tu la veux. Et je pense que on lui posera la question samedi, mais je pense qu'on doit être chez lui, je sais pas,
0: il doit en avoir une dizaine.
1: Ouais, je dis minimum 25-30. Ouais,
0: tu vois, je serais pas loin de 40, moi. Mais on verra.
1: On prend les paris,
0: exactement. Yarol Poupo, vous l'avez compris. Donc en rencontre, discussion, discussion, conférence avec toi à la médiathèque, je crois que c'est 15h.
1: Un truc comme ça, ouais. Bah, il joue à Nantes la veille, donc on va lui laisser le temps à lui et son groupe d'arriver jusque Évreux, mais c'est vers 15h, ouais. La rencontre, c'est 15h. Et samedi, c'est la grosse journée,
0: oui,
1: comme tu l'as dit.
0: Quoi. Là, il se passe plein de choses.
1: Ouais, plein de choses, parce qu'il faut savoir que l'expo dure 3 mois. Ça s'arrête en janvier au moment des nuits de la lecture et on a décidé en fait de avec l'équipe de pas faire juste une expo un peu classique mais de essayer d'aller faire une prog quoi. Tu vois, et ça démarre donc samedi, petit déj musical à la médiathèque, l'inauguration de l'expo, la venue de Yarol, la rencontre. Il y a aussi l'interview
0: de
1: Yazid Manou par Laurent Niki. Et je crois que
0: on sera présent.
1: Je crois que l'équipe de PA est dans le coin. Tu l'as dit dehors, il y aura devant la médiathèque, on monte un mini village avec Arnaud Fournet, luthier, qui fera essayer des guitares. Il y aura un disquaire, il y aura le camion de pizza Amuri qui a bossé aussi sur un truc autour d'Hendrix, tu vois, et les copains de la Brasserie Sport qui viendront désaltérer les plus assoiffés d'entre vous. Et pour le dimanche, parce que ça continue le dimanche, apéro vinyle le soir au bar chez Chris.
0: Et la journée, on va commencer avant, je t'ai lu.
1: Voilà, il y a un brunch Swinging London à la Gargote. Marie Curie qui a travaillé un menu autour de Londres, 60s. Pour redescendre tranquillement du concert à la Brasserie.
0: Comment te dire que t'es sûr si tu as bien mangé?
1: Donc un dimanche tout cool, et puis le jour J, parce que c'était important de marquer le coup le 13 octobre, hein, vraiment le soir des 60 ans pile, et il y aura projection de Good Morning England au Cinépâté.
0: Sorti la même année que, que l'anniversaire. Sorti non, mais ça parle de 1966.
1: Voilà. Pardon, qui est l'année. Et puis c'est un film un petit peu. Vous pouvez aller voir ça avec vos enfants à partir de 12 ans, je pense. C'est un film grand public, comédie, qui parle à tout le monde. C'est des tickets à tout petit prix. Et la programmation continue ensuite parce que forcément on s'est associé avec d'autres acteurs locaux, donc on pouvait pas faire l'impasse sur les copains de Venus in Fuzz qui ont une carte blanche à la brasserie Sport et qui font venir un groupe ricain que je trouve j'ai trouvé qu'Olivier avait vraiment eu le nez fin.
0: The Jump Cuts.
1: Jump Cuts, ouais. Voilà, je sais qu'il y a aussi une rencontre jazz. Qui est pas annoncé dans le programme mais qui aura lieu aussi chez Sport. Il y a un atelier fabriquer votre pédale fuzz, il y a une masterclass, enfin on a essayé de ratisser large, qui en est pour tous les publics et toutes les bourses aussi.
0: Tu t'as pas dit pourquoi tu trouvais que c'était bien ce choix des Vénus?
1: Parce que j'ai écouté le groupe et que quand Olivier m'a envoyé ça, j'ai trouvé ça hyper cool. Tu vois, on célèbre Jimi Hendrix, mais ce que je voulais pas, c'est que ce soit...
0: On est un tribute.
1: Un tribute, un musée de souvenirs. Ouais. En fait, même l'exposition, c'est pas un musée de souvenirs. Je sais qu'à quelques jours de l'ouverture, on reçoit énormément de messages avec l'équipe de fans locaux qui nous proposent leur collection de disques, etc. Et c'est vraiment adorable et ça montre à quel point les gens sur Évreux sont amoureux de la musique. Et en même temps, on a essayé, et ça, faut que tout le monde l'intègre, de créer une exposition qui ne parlera pas uniquement qu'aux fans de rock'n'roll, aux fans de Jimi Hendrix. C'est-à-dire que si vous ne connaissez que le nom Hendrix, venez voir quand même.
0: Mortel, ça donne très envie. Écoute, on a plein de choses à écouter, mais là tu l'as évoqué, on est obligé de rebondir. On va écouter The Jump Cuts avec le morceau Split. Voilà. C'est choisi par Olivier des Vénus, Olivier et Pascal.
1: Ils sont
0: indissociables les deux. Merci à eux de nous avoir proposé ceci. Et ça se jouera à la Brasserie Sport, si j'ai pas de bêtises. Hein.
1: Ouais.
0: Le samedi 24, c'est samedi la semaine prochaine, dans 15 jours. Allez, à tout de suite, c'est maintenant, sur l'antenne de Principe Actif et de Radio HDR. On va rendre hommage à Jimi Hendrix. Eh ouais, c'est samedi. Et le vrai jour, c'est le 13.

0: Well, that was very, very beautiful.
1: Ouais.
0: Have a good night.
1: Ah ouais, c'est, il le dit mieux que moi. Very, very beautiful. Jump Cuts, devrais-je dire. Bah, en plus, ça a été le nom d'un de vos albums. Il y avait le terme cut.
2: Cut up, ouais.
1: Ouais, ouais, pardon, pas au singulier. Avec le morceau Split, on rappelle, programmé par l'association Vénus in Feu, qui a une très belle émission Vénus in Onde sur Principe Actif, et qui joueront donc le 24 à la Brasserie Sport.
2: Et c'est eux qui gèrent aussi l'atelier Fabrique ta pédale fuzz. Et je crois qu'il reste deux places.
1: C'est cool le concept.
2: Et c'est gratuit.
1: Et on rappelle, donc, c'est quoi une pédale fuzz quoi. C'est une pédale à effet.
2: Absolument, une pédale d'effet qui module le son de guitare, donc c'est un peu emblématique du son de Jimi Hendrix, comme tu parlais tout à l'heure, et puis des morceaux que tu as l'air d'avoir vraiment aimé. Et là, l'idée, c'est de vous venez, vous fabriquez votre pédale, et puis vous repartez avec, quoi. Et alors, c'est, si je dis pas de bêtises, totalement gratuit. Ouais. C'est juste sur inscription, parce que...
1: Il faut avoir 15 ans.
2: Faut avoir 15 ans parce que il y a un fer à souder à manipuler, mais
1: Si on avait,
2: c'est cool quoi.
1: Si on avait Angèle Riguidel, elle dirait qu'on peut dès 4 ans. Attention.
2: C'est Pascal de Vénus, il est soin,
1: je comprends, mais ne vexons pas Angèle Riguidel. Big up tata si t'entends, mais je te respecte tellement. Je la vois pas utiliser là, avec des marteaux, des scies et tout. J'ai jamais vu un doigt coupé ou rien du tout. On oublie trop souvent qu'il faut leur faire confiance, mais il faut cadrer. Bien sûr, mais qu'on doit leur faire confiance. En tout cas, une somme d'événements de fous pour célébrer. Hein, si vous venez de nous rejoindre, on est en compagnie d'Axel, commissaire de l'exposition dédiée à Jimi Hendrix et sa venue à Évreux pour ce premier concert mondial, s'il te plaît. C'était un 13 octobre en 66. Incroyable. Commissaire d'exposition, d'ailleurs, Axel, ça veut dire qu'il a fallu. C'est une coordination, c'est aller rechercher aussi des infos, t'as dû t'arracher un peu les cheveux, alors t'as été aidé, Laurent est spécialiste et tout, mais il a fallu que t'ailles chercher aussi dans la médiathèque tout ce qui pouvait lui être consacré pour tout réunir, ça a été établir du contact, ça a été un peu d'organiser, c'est quoi tout ça ?
2: Bah déjà, j'ai eu la chance de ne pas travailler seul et d'être tout de suite entouré. Et pour moi, ça a vraiment été le boulot de toute une équipe qui a démarré avec Laurent Niki, forcément. Frédéric Debrix, plus connu sous
1: Watou.
2: Voilà, le surnom de Watou qui a été indispensable vraiment à la réalisation de cette expo. Il a été en contact avec des gens incroyables. Il a fait un petit boulot de terrain dans l'ombre. C'est lui qui est allé chercher personnellement les objets qu'on expose à travers la France.
1: Comment ça ?
2: Bah, tu te doutes bien qu'on n'expose pas que des choses issues de la médiathèque, sinon ça serait pas
1: très intéressant. On va avoir des objets qui appartenaient de près ou de loin à Jimi Hendrix ou qui correspondent à l'univers.
2: Il y a des choses, j'ai pas envie de trop en dire, mais il y aura des répliques de ses guitares, sa guitare la plus fameuse. Il y aura aussi.
1: C'est quoi sa guitare la plus fameuse ? Tu connais la ref ? Moi, j'ai pas du tout.
2: Bah, c'est la Strat qu'il avait à Monterey, tu sais.
1: D'accord.
2: La guitare qui finit en feu.
1: D'accord.
2: Et il y a aussi un Subok qu'il a dessiné. Voilà, c'est des petits objets qui ont de la valeur pour les collectionneurs. Et donc l'ami Watou, c'est le travail d'un an quand même de créer une expo et puis d'organiser autour toute la programmation. Et il y a Nadège, forcément, qui a coordonné un petit peu tout ça. On remercie aussi Gilles Leblon. Caroline Offort de la Com, Maïva qui est bibliothèque patrimoniale et tous les collègues qui ont travaillé de près ou loin sur l'expo, et j'ai vraiment eu de la chance d'être très bien entouré. Ça, c'est un truc, quand tu pars dans une création d'expo sur un sujet aussi touchy, parce qu'il va y avoir du collectionneur, il va y avoir du fan.
1: Ah, parce que quand on est commissaire aussi, oui, ça met une pression. Quelque part, on crée aussi un peu.
2: J'ai créé
1: l'ensemble.
2: Un projet. Ouais, voilà. En fait, j'ai créé un projet disant, ce que j'aimerais, c'est partir là-dedans, qu'on expose ça, que l'idée générale de l'expo, ce soit ça et tout. Et les copains ont suivi avec enthousiasme et c'est cool parce que on s'est donné du mal et je me dis que c'est quelque chose qu'on fait avant ce que je disais tout à l'heure, avant les fans de musique, avant les fans d'Hendrix, on le fait pour les gens d'Évreux, pour qu'il y ait un peu de fierté aussi, pour qu'Evreux rayonne entre Rouen et cette machine incroyable d'histoire du rock avec les Dogs, Olli Weinstein et puis aujourd'hui le 106, etc. Ou alors Paris qui est à une heure et tout. Et bien Evreux, il y a des choses. Il y a eu Jimi Hendrix, on va le célébrer. Il y a le Cube, voilà, dont la fréquentation n'arrête pas de monter. Je vois que la plupart des concerts grandes salles sont archi pleins, donc c'est cool. Evreux est une terre alors de rock. Ça, c'est ce que je pense, parce que j'en suis, mais au moins une terre de musiciens, musiciennes et de mélomanes.
1: Tu en as un bel exemple, mais on a vu, comment il s'appelait le nom de la formation de Monsieur Delac, mais il y avait aussi.
2: Oui, Black Maria, etc.
1: Black Maria, il y a quand même eu des.
2: L'ami
1: solides,
2: d'Arco,
1: ouais, s'il vous plaît.
2: Mais il y a des fans de musique ici, et faut pas les oublier.
1: Tu disais que vous recevez déjà des emails, des petits messages. Ça veut dire que la fanbase de Jimi Hendrix, tu veux qu'Evreux se l'approprie, et Evreux se l'approprie déjà, et ils vont se l'approprier davantage. Mais ça veut dire que ça peut débouler de loin, là, alors.
2: Ah bah, je vais pas dire de bêtises, mais je sais que la plupart des hôtels d'Evreux affichent un taux de remplissage assez important sur le week-end qui arrive.
1: Ouais.
2: Donc, si ça peut aussi faire vivre le temps d'un week-end...
1: Ah, c'est beau, ça. J'ai contribué... Oh, celle-là, elle est belle. Et les gars, j'ai contribué.
2: J'espère une petite déduction d'impôt. Et puis c'est tout. Non, plus sérieusement, ça fait plaisir parce que vraiment, Evreux, quand tu vas à Paris, que tu as l'habitude de croiser des journalistes musicaux ou des fans de rock à Paris, ils ont du mal à se déplacer ici. On le voit bien, Fanny Corral, qui est la programmatrice du Cube et qui fait un super boulot, elle est de là-bas, malgré l'accent, elle est parisienne, tu vois. Et là, c'est cool parce qu'avec Jimi Hendrix Experience, l'anniversaire, ces gens-là vont venir, vont se rendre compte qu'il y a des choses ici, qu'il y a des concerts à la brasserie, qu'il y a le Cube à côté. Tu vois que on n'est pas un arrondissement de plus de Paris, mais on n'est pas une ville morte non plus.
1: Ou la pampa ou la campagne, voilà. Bien vu et bien dit. Merci beaucoup. On parlait de la scène locale.
2: Ouais, parce que grosse actu en ce moment là.
1: On y revient ou pas?
2: Ouais, vas-y.
1: Eh là, c'est cadeau là. Ça tourne à peine ça. Ça vient de sortir. Eh, le nouveau métro Verlaine. Pour toi, rien que pour toi.

0: Jolie finale.
1: Ouais.
0: Hop, ça sonne trop bien.
2: On s'est appliqué. Ouais, grosse actu là, parce que du coup, l'expo en an de travail, et puis vendredi avec Metro Verlaine, on sortait notre quatrième album. Samedi, c'est le grand jour de l'exposition de Jimi Hendrix, et on part en tournée avec Metro dimanche matin.
0: Normal.
2: Donc,
0: entre temps, il y a peut-être un showcase entre les deux.
2: Ce soir, ouais.
0: D'accord.
2: Non, mais c'est cool.
0: L'album Rodeo.
2: Rodeo Rama.
0: Rama, merci.
2: Absolument.
0: Quatrième de l'histoire de Metro Verlaine, on rappelle, hein, Raphaël et Axel Verlaine, mais à côté, Arthur qui est au son, mais il est toujours un peu pas loin sur le plateau. On est comment? On est accompagné ou on bosse qu'à deux sur scène là? Je suis un peu perdu parce que vous avez fait des... je me permets, Axel, vous avez fait des concerts à bon nombre,
2: des versions
0: plus légères. Là, par exemple, quand ça va tourner sur quelques concerts à partir de la semaine prochaine, il y a qui sur scène? Toujours Romain? Toujours...
2: Là, on part tourner à deux parce qu'on suit un groupe anglais et que les contingences de place et de budget font qu'on fait la tournée à deux. Mais on est un duo entouré, normalement. Alors Arthur Guégan, depuis qu'il est papa, on le voit moins sur les routes de France et d'ailleurs, mais en studio, il fait toujours un boulot remarquable.
0: Ouais, très douf.
2: Et c'est cool, tu vois, l'énergie revient, vivement les vacances.
0: En tout cas, le titre qu'on vient d'écouter quasiment en exclusivité à mes auditeurs et auditrices, hein, sorti vendredi dernier l'album, Rodeo Rama, c'est le nom de l'album, le titre c'était Jaguar.
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0: Vous venez de nous rejoindre, amis auditeurs, auditrices. Je suis en compagnie d'Axel, commissaire de l'exposition consacrée à Jimi Hendrix, qui, vous venez de nous rejoindre, a tout simplement joué et fait son premier concert mondial. Écoute-moi bien. Mondial. C'est-à-dire, avant, il n'y a pas eu New York. Il n'y a pas eu Londres, il n'y a pas eu Jakarta, non, le premier concert de Jimi Hendrix, ce fut à
2: Evro City,
0: s'il te plaît, en première partie de la première partie de Johnny Hallyday. Ah, tu me crois ou tu me crois pas? C'est Axel qui le rappelle bien, c'est vrai, hein, c'était avant l'orchestre qui jouait pour Johnny.
2: Ouais, absolument, et puis c'était un petit quart d'heure, quoi. C'est un petit quart d'heure de légende.
0: Ouais, mais un petit quart d'heure de légende.
2: Voilà. Un carton de légende.
0: Du coup, pas facile de trouver des archives. Il y avait des articles de presse. Il y a des gens qui étaient présents à ce concert. Donc, en fait, on est sûr et certain qu'il a eu lieu. Sachez-le, mes auditeurs, auditrices. Mais difficile de trouver une photo, difficile de trouver un cliché. Parfois, il y avait des enregistrements pirates. Là, il n'y en avait pas. On est en 66.
2: Ouais.
0: C'était un 13 octobre. Mais vous avez souhaité rendre.

0: Temple, hip-hop, etc., c'est sans doute quelque chose qui l'aurait intéressé. Parce que c'était un bricoleur, c'était quelqu'un qui repoussait un peu les frontières du blues. Tu vois, on sait qu'il y a des styles qui sont assez figés dans le temps et le prenait pas mal, ami bluesman. Mais des gars comme Hendrix, ça a quand même fait du bien, dépoussiéré. Et je pense qu'il aurait été capable de surprendre les gens en suivant un petit peu les vagues musicales à travers le temps, quoi.
1: Tu disais un sous-bock dessinait un dessin. Il dessinait l'ami Jimi Hendrix.
0: Bah écoute, il a dessiné sur un sous-bock et on l'a récupéré, quoi.
1: D'accord, non mais c'est parce qu'il aurait pu avoir cet attrait que je ne connaissais pas.
0: Mais je pense que c'était le gars chiant qui était bon dans tout.
1: Ah ça c'est.
0: Si tu veux mon avis.
1: Ouais, j'avoue c'est chiant les mecs comme ça.
0: Ouais.
1: Ils sont beaux, intelligents, sportifs, bricoleurs.
0: Tu vois, je suis pas un très bon basketteur moi personnellement, tu le sais. Et du coup ça désincarne un peu l'image de perfection.
1: C'est très
0: mais un
1: honnête.
0: Gars comme Hendrix.
1: Très honnête et
0: parfait,
1: tu fais
0: quoi.
1: Plaisir parce que dans le monde du rock'n'roll on est plus footeux ou un peu rugby ou pas du tout sport. Toi t'es un bowler, c'est bien Axel. Bonjour Nadège, on a rejoint par Nadège.
2: Bonjour Damien, bonjour Axel.
1: Tu as été dédicacé, merci de nous avoir rejoint en cours. Tu as été dédicacé à l'instant par Axel qui racontait l'énergie et la dynamique collégiale et collective qui porte ce projet et dont tu t'inscris pleinement. On a déjà touché un mot sur les différents lieux. Je ne sais pas si tu nous as écouté un instant, on a parlé des lieux, des rendez-vous, sache-le. Là, on donne une vraie belle dimension à l'anniversaire de la venue de Jimi Hendrix.
2: Oui, comme tu le dis, c'est un travail collégial dans le sens où c'est un travail d'équipe, ça ne peut pas se faire tout seul, même si Axel, en tant que commissaire d'expo, a apporté beaucoup. Et surtout le fil conducteur, en fait. C'est ça aussi le rôle du commissaire d'expo, c'est trouver un discours autour de l'exposition qui soit cohérent et cohérent avec l'âge. J'entendais quand je suis arrivée au Axel, vous parliez du fait que il n'y a pas de traces et donc qu'il fallait trouver aussi une narration à cette exposition. Et ça, c'est le commissaire qui l'apporte, ça c'est Axel qui l'a apporté. Mais c'est vrai que l'équipe des discothécaires de la médiathèque,
1: tout le monde est mobilisé.
2: Les collègues sur la partie technique cette semaine aussi. Pardon, excuse-moi, j'ai un peu couru, il n'y a pas
0: Philippe,
2: de place dans ce quartier.
0: Philippe qui fait un gros travail pour.
2: Régisseur des médiathèques. Caroline sur la scénographie et tout ce qui est aussi communication. Moi, je coordonne un peu tout ça.
0: Ah, j'ai parlé de tout le monde.
2: J'en doute pas.
0: Non, j'ai oublié.
2: C'était pour rebondir sur l'aspect effectivement
1: cool.
2: Collégial du travail. Et on y a pris aussi beaucoup de plaisir, je pense, les uns les autres.
1: Et appris beaucoup de choses aussi.
2: Et oui, on a appris les uns des autres aussi. Chacun avait son petit précaré de connaissances et on a mis tout ça ensemble. Et c'est très cool à faire et on espère que ça plaira aux gens. Surtout.
1: On l'a bien compris, journée forte ce samedi. Vraie journée le 13 avec une projection à 5 balles. Tu disais tout petit tarif.
0: 5 ou 6 euros, 5, je sais pas.
1: Moi j'ai 5, vu, 5, j'ai 5. Vu marquer 5,
2: ah, hein, 5
1: sur,
2: oui,
1: sur
2: c'est
1: le programme.
2: 5. Ouais.
1: Voilà pour tout le monde avec Good Morning England au cinéma Pathé. Mais en fait, durant 15 jours et du coup, plus globalement, durant 3 mois, l'exposition.
0: Absolument.
1: À la médiathèque.
2: Oui, tout à fait. 3 mois d'exposition, visite libre pour le public en dehors des. Enfin voilà, il y a les temps de programmation, mais l'expo elle est aux horaires de la médiathèque, ouverte tous les jours, y compris le dimanche après-midi, puisqu'on rentre dans la période du dimanche après-midi,
1: ça,
2: là,
1: cool.
2: D'octobre à mai à la médiathèque. Et y a aussi, en parallèle, il faut savoir aussi qu'il y aura des parcours pour les scolaires, il y aura aussi quelques propositions pour les accueils de loisirs, il y a des ateliers, il y a des choses comme ça. Donc l'idée, c'était de la faire vivre de façon multiple, et comme vous en avez parlé avant que j'arrive aussi, dans des lieux partenaires,
1: ouais.
2: Des lieux du territoire qui sont attachés aussi à ce qui se passe musicalement aujourd'hui dans Évreux. Ça nous semblait hyper pertinent de faire ça.
1: Trop bien.
2: Voilà.
1: Trop bien. Et puis on va voir El Señor Watu qui va mettre des disques.
0: Ah ouais,
2: oui.
0: Ouais.
1: S'il te plaît.
2: Ça
0: passe derrière les
2: dimanche.
0: Platines, le
1: ouais.
0: Danseur, le danseur fou.
1: Ouais, grave. Ah, moi je le connais, je l'ai vu danser sur des enceintes, monsieur. Hein, je l'ai vu. Ah, il a laissé un petit bout d'oreille. Hein, on va de manière plus légère le dire ainsi. Ah mais il faut
2: c'est
1: faire
2: vrai.
1: Attention aussi.
0: Grosse sélection vinyle 60s.
1: Ouais.
0: Voilà. Par Watu, apéro vinyle. Après être allé manger le brunch à la Gargote.
1: Là on parle dimanche.
2: Du dimanche.
0: Ouais,
2: mais
0: un dimanche tout doux.
2: Il va passer aussi de la musique samedi à la médiathèque. Il y aura un village musical aussi devant, donc à un moment il y aura aussi de Frédéric, enfin Watu passera aussi des disques puisque là c'est ça, c'est son
1: ouais, c'est son
2: blase d'artiste.
1: Ouais.
0: Et puis il y a un truc dont j'ai pas parlé, mais c'est pareil, c'est des gens que je suis ravi d'accueillir, c'est le Psychotron.
1: Oui, on l'a pas dit.
0: Le Psychotron dans la médiathèque.
2: Toute la journée du samedi.
0: Venez expérimenter la musique, que vous soyez musicien, musicienne ou absolument pas, que vous ayez 5 ou
2: 75.
0: Ouais. 76 ans, venez découvrir un peu tout ce qu'ont fabriqué l'équipe du Psy.

0: picoteron et ça fait du bruit, ça fait de la lumière, vous arriverez à faire du son sans aucune compétence. C'est super.
1: C'est trop bien. Eh ben on est refait.
2: Bah on espère.
1: Merci.
2: On vous attend.
1: On écoute. On écoute quelques notes de musique. Alors j'ai plein de possibilités, mais il y en a une qui me tient à cœur parce qu'on parle de Jimi Hendrix depuis tout à l'heure. On a mis un morceau patate en début et c'est vrai qu'on m'a rappelé que ça c'était peut-être un de ses plus beaux morceaux. Quelle beauté, quelle puissance, qui a tellement été reprise. Cette chanson que vous allez entendre, Little Wing, en fait, elle est de Jimi Hendrix. Amis auditeurs, auditrices, c'est une bastos. Eh, on écoute ça, on est obligé. On parle de lui, on en remet.

0: Little Wing de Jimi Hendrix, vous l'avez compris, on en parle depuis 8h, mais si vous venez de nous rejoindre, je suis obligé de faire un petit rappel et un petit pied, comme on dit dans le jargon radiophonique, tout simplement parce que Évreux accueilli son premier concert il y a 60 ans de cela. C'était un 13 octobre, et donc ce samedi, à partir de ce samedi, devrais-je dire, l'équipe de la médiathèque et Axel Verlaine pour chapeauter un peu la chose, et bien entouré, propose une exposition et plein de choses, mais on y revient dans un instant. C'était Little Wing avec Jimi Hendrix.
1: Oh, bah c'est bien, et ça va passer à la télé, non ?
2: Ça va pas passer à la télé, ça va passer à la radio.
1: À la radio, tiens, et c'est quelle radio ?
0: Ah non,
1: sans
0: la tienne.
1: Oui.
2: Mon principe actif à Évreux.
1: Oui.
2: À Rouen.
1: Oui, bah merci de toutes ces précisions.
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0: C'est nous et c'est bien nous. Nadège et Axel Verlaine présents dans les studios pour évoquer. Journée forte samedi.
4: Oui.
0: Clairement. La médiathèque, tous les samedis ouvert de 10h à 18h ou là c'est exceptionnel ?
4: Non, tous les samedis c'est ouvert de 10h à 18h toute l'année pour le coup. Hein, c'est les horaires de la médiathèque à l'année. Voilà, les samedis c'est. Grosse fréquentation.
0: Samedi, qu'on ait une activité sportive, qu'on ait les courses à faire, qu'on ait un bisou à faire à belle-maman ou à maman dans la journée, en fait, à tout horaire de la journée, on peut en profiter.
4: Oui.
0: Parce que le dôme avec le psychotron, le village, l'expo, on a réuni toutes les pièces, elles sont arrivées. Il y en a encore.
4: Ah, on vous dira pas tout.
0: Ouais, parce que forcément, il y a toujours des péripéties. Des images, hein, on l'a dit. Petit déjeuner musical, 10h30, c'est le cas.
4: Oui.
0: C'est dimanche ?
4: Oui, non, samedi, c'est samedi aussi.
0: On est toujours sur samedi.
4: Non, c'est samedi.
0: À 15h, on parle avec Yarol Poupeau, on rappelle, membre actif de FFF, mais qui fut pendant 10-15 piges guitariste et chef band, comme tu l'as dit, Axel, de Johnny Hallyday. Forcément, ça faisait écho. Et on parlera guitare avec lui, et tu le parleras guitare avec lui. Mix psyché avec Barney.
4: Non, ce sera avec Watou.
0: Avec Watou. Voilà. Il sera quand même là, disquaire ou pas ?
4: Il y aura un disquaire, mais Barney a dû s'excuser. Bon, ça arrive.
0: On peut pas tout faire.
4: On peut pas tout faire.
0: Exactement. Yazid Manou, le spécialiste des spécialistes. Hein.
5: Absolument, ouais.
0: Voilà,
5: Docteur de... S. Hendrix.
0: Ouais, c'est ça. A priori, c'est mastodonte.
4: Ouais.
0: Comptoir des loisirs est associé aussi.
4: Oui, il y a un petit jeu concours au comptoir des loisirs.
0: Ça nous va bien. Yarl Poupeau qui aura tchatché.
5: Ouais.
0: Bah, il va jouer. Hein. Mmh. C'est cool de parler avec un musicien. C'est quasiment complet ou complet. Faut jouer des coups. J'ai cru comprendre que c'était complet.
4: C'est complet.
0: À la brasserie sport.
4: Ouais.
5: Mais venez au moins goûter la bière, la Novelty, une bière brassée pour l'événement, la bière anniversaire.
4: Ouais.
0: Ah, parce que je sais qu'il y en a une rodéo. Mais
5: Il y a une rodéo pour Maître Verlaine. Il y a une Novelty pour l'expo.
0: Super. Bien joué.
5: Et au concert,
4: aussi,
5: donc Yarol Poupeau et Stengs en première partie.
0: Trop bien.
5: Donc local.
4: Ils seront dans le village aussi, pardon, Axel, le samedi sport, donc
0: avec cette bière. Brunch dimanche matin, après qu'on ait profité du
5: Gargotte.
0: Samedi soir.
4: Donc, à la Gargotte, Swinging London, le thème.
0: À partir de 11h30.
4: Il y a deux services, un premier 11h30. Enfin, toutes les infos sont sur le site et le téléphone de Marie, pardon, Marie Curie à la Gargotte.
0: Dimanche, on met du son avec Monsieur Watou.
4: Ouais, chez Chris, en fin d'après-midi, enfin début de soirée, apéro du dimanche soir.
0: Bar emblématique du centre-ville hébroïcien. Et puis mardi, vrai jour, on vient à la projection. Hein.
4: Ouais, ciné-pâté.
0: Petit clin d'œil qui va bien. Hendrix pour les kids le mercredi 14 octobre
4: après-midi.
0: À la médiathèque. Le jeudi, une masterclass au Cube.
4: Ouais, c'est quasi complet. On a les centres de loisirs, les LSH qui sont positionnés dessus.
0: Il y a
4: beaucoup de demandes. Mais c'est ouvert aussi au tout public. Je crois qu'il reste une ou deux places.
0: Et pour la pédale fuzz avec Pascal,
4: c'est quasi complet aussi.
0: Il reste peut-être une place.
4: Après, les personnes peuvent venir quand même discuter avec nous sur l'apéro ensuite. Mais c'est quasi complet. C'est un petit comité, l'atelier fuzz.
0: Mortel. Thanks. Le samedi 24 octobre, toujours ?
4: Ouais, tout à fait. Okay. Chez Sport, organisé par Venus in Fuzz, qui sont partenaires aussi de l'opération.
0: Décasia Formation.
6: Il est 9h. 9h.

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Mais oui, c'est ça les amis qu'on aime à l'instant dans l'émission Cafro, votre son, votre ambiance afro-caribéenne qui se passe sur le mix des cultures 99.1 les amis, on est là, on est ensemble pendant 2 heures où nous allons partir, voyager sans passeport mais sans carburant également puisque en ce moment on peut pas dire que le carburant soit à volo. Bon, hein, c'est mieux pour l'écologie en tout cas, l'environnement s'en porte pas moins mieux. En tout cas les amis, bienvenue dans l'émission Cafro, votre son, votre ambiance afro-caribéenne du mercredi soir 20h-22h en direct live et on vient de démarrer avec un petit son soul, R&B, afrobeat, tu sens la tendance, tu sens le tempo, c'est l'artiste Ruthie qui te propose ce petit son Zoblazo. Et quand tu nous dis Zoblazo, mais oui, c'est comme la semaine dernière, on s'était calé un petit Mewé, un artiste en provenance de la Côte d'Ivoire qui te sortait ce 200% Zoblazo dans ses années 90 et forcément on est obligé de se rappeler de ce Zoblazo. Bienvenue les amis et vous êtes dans l'émission Cafro, alors bienvenue, soyez bien posés, soyez en bonne forme. Au programme ce soir de notre émission Cafro, eh bien on aura du son, de la bonne musique, de la bonne cam qui nous met bien et qui va te divertir, te dégourdir, te mettre en jambe comme on dit et te dire que allez, dans un mois et demi ou même pas un mois hein, oui c'est ça, à peu près un mois ce sera les vacances, voilà, les petits seront de retour en vacances, peut-être vous aussi hein, vous aurez la chance de repartir en vacances, en tout cas, eh bien profitez bien. Programmation ce soir de l'agenda, ben oui on va toujours du côté de Rouen et de son grande agglomération rouennaise. Peut-être entre l'Excalibur, le Beau, l'Ibiza, la Descarga, en tout cas, vous allez bouger à droite, à gauche. Vous allez voir un petit peu quels sont les artistes qui viennent par chez nous. On ira aussi du côté de la région parisienne pour aller découvrir des concerts où nous pourrons nous enjailler sur nos artistes préférés, hein, forcément dans des petites ou dans des grandes salles. Hein, ça peut aller aussi bien au New Morning, Élysée Montmartre, que à la Plénitude Arena, hein, actuellement l'ancienne Paris La Défense Arena. Ouais, on va se perdre avec tous ces noms. Mais voilà, des grandes jauges d'artistes qui pourront venir pour ces concerts. On aura la petite session remix. Ouh là là là là, du remix en veux-tu en voilà qui sera sur la deuxième partie de l'émission Cafro en tout cas. On aura du classement Shazam, on aura du mix bien entendu. Et puis vous les amis, n'hésitez pas surtout à nous partager vos petits coups de cœur, les sons qui vous font péter un câble. C'est ça qu'on aime aussi. On ira aussi du côté d'un festival qui s'appelle le Pacific Festival. Attention, ça arrive prochainement fin septembre, début octobre. On va aller du côté de la rue aux enfants aussi, ce sera à Saint-Sever parce que oulala, ce sont des événements qui sont très très sympas. Et attention, attention, vous aimez les vroom vroom, vous aimez l'écologie, eh bien vous aurez la chance d'assister peut-être à une course de push-car. Ben oui, ces courses de casse à savon, dit-on. Eh bien là, c'est en mode push-car, tu pousses la voiture, fabriquée par des jeunes, des timounes, des tout petits aussi. Eh bien, on en parlera bien sûr pendant ce programme. Allez, repartons en musique puisque on partira entre le zouk, le compas, la musique cabo, l'afrobeat. Je vous le dis les amis, on va vraiment partir dans tous les sens, un peu électro aussi avec nos afro house du Cabo Verde. Et là on va repartir en mode zouk, petite sensation que tu connais bien, ça s'appelle Says Dis-moi Oui. Ça c'est son classique des classiques les amis, vous connaissez ce tempo, vous connaissez ce refrain. Allez, vous êtes dans l'émission Cafro, alors mets-toi bien, mets-toi à l'aise. Et attention, tu vois le tempo là, il démarre tranquillement, mais

0: Le son, l'ambiance latino qui nous va bien. À l'instant, nouveau son des artistes Belle et Elvis Crespo. Bien sûr, Elvis Crespo que tu connais peut-être pour le Suavemente Besame. Oui, bah oui, t'as vu un peu la vocale incroyable. Le titre en tout cas de ce nouveau morceau, c'est Pa Bailar, et que tu peux retrouver directement sur la page d'Elvis Crespo et Monsieur Belle pour ce nouveau son latino. Latino, le son ambiance latino, et bien ça tu peux le retrouver aussi de manière épisodique, de manière saupoudrée dans les émissions Cafro. Et si tu souhaites connaître également ce qui se passe aux États-Unis en mode les titres latino les plus diffusés, et bien tu peux nous retrouver dans la première émission de chaque mois. Et bien tu pourras retrouver le classement Billboard Latino. Ça se passe une fois par mois, le premier mercredi du mois. Voilà, ça me rappelle quelque chose le premier mercredi du mois, mais je ne sais plus quoi. En tout cas, les amis, voilà, on vient de se caler un petit son, petite ambiance qui, je l'espère, va te mettre bien. On a l'impression d'être en été. Bah oui, t'as vu un peu le temps là, il nous dit pas, tiens, l'automne arrive. Non, ça y est, bon, c'est vrai que le matin est un peu frais, mais le soir, franchement, on est en mode terrasse, on est en mode, on se refait une petite soirée bien comme il faut, bonne température, et ça fait plaisir, hein, si vous n'avez pas eu le temps et pas eu assez de moments pour profiter cet été, eh bien continuons cet été indien comme on aime dire à chaque fois. Dans quelques instants, on va partir du côté de la région parisienne, connaître un petit peu quelles sont les tendances, les soirées, les concerts surtout, dont les artistes, nos artistes phares, vont arriver dans quelques instants. Allez, en tout cas, moi je vais te proposer tout de suite un petit son qui va te... Ouh là là là, oui, ça remplit de belle énergie. Le petit son, c'est un combo d'ambianceurs du Cap-Vert, d'ambianceurs du Mozambique. Les artistes s'appellent Kevox et Siron, et ils te proposent justement un titre qui se nomme Terrorista et qui te propose un son Afro House qu'on aime beaucoup, en tout cas dans l'émission Cafro. Si t'aimes le Kudur, si t'aimes le Kudur d'Abanda, le Kudur voilà, qui tabasse, et bien là on est dans l'Afro House, c'est les tempos en tout cas entre le Cap-Vert et le Mozambique. Allez les amis, vous êtes dans l'émission Cafro, let's go. N'oubliez pas, vous souhaitez nous caler, vous proposer des petits sons, et bien directement sur les réseaux, tu tapes Cafro l'émission tropicale, hein. Va sur Insta, va sur Facebook, va où tu veux, et puis on verra. Si tu nous trouves, tu nous trouves.
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mais quelle douceur. Bah oui, quelle sensation. En tout cas, l'artiste, les amis, elle se nomme Rachel Allison. Ça, c'est son nouveau son. L'un de ses nouveaux sons, hein, attention, parce que à la fin du mois, là, son nouvel album débarque très rapidement. Ça s'appelle Reset. Et alors, bah voilà, hein, mes tenues et mes formes à peine s'atténuent, mais je ne pardonne pas les fautes, les langues bien pendues, les menaces au téléphone, et voilà. En tout cas, ce sont les paroles extraites de cette chanson qui se nomme Reset. Je t'invite à aller retrouver ça. Elle se nomme Rachel Allison et son nouvel album, il arrive là, je crois que c'est le 29 septembre, quelque chose comme ça. En tout cas, il arrive très très très prochainement. Donc, suis un peu l'actu et tu pourras aller checker ça. N'hésite pas à aller la retrouver sur les réseaux. Hein. Tu tapes Rachel Allison HD, voilà, Insta, TikTok, Facebook, X, où tu veux. Elle est là, opérationnelle. En tout cas, elle va nous préparer des bons sons. Oui, oui, oui, parce que déjà, son dernier album, il a été vraiment très, très belle sonorité, très cafro. Hein. Ça partait aussi bien en afro, en bouillon, soca, enfin, ça partait dans tous les sens. Et franchement, très, très belle ambiance. Allez, les amis, on t'invite et c'est parti. On s'en va du côté de la région parisienne. Je t'ai dit, il n'y a pas besoin de passeport. Là, il n'y a pas le péage en flux libre. Non, c'est gratos. On y va direct. Pam, je t'emmène en salle de concert et je t'emmène directement en programmation à l'Élysée-Montmartre. Bon, tu regardes hein, où c'est l'adresse exactement, hein, puisque de toute façon, vu que je te donne l'adresse, mais de toute façon, tu vas mettre Waze et tu vas mettre Élysée-Montmartre. Donc voilà, il n'y a pas besoin de te donner exactement l'adresse très précisément. C'est en région parisienne, l'Élysée-Montmartre, où tu pourras aller retrouver. Attention, attention, elle vient bientôt à Rouen en plus. Bon, ce sera plus tard, mais elle vient à Rouen prochainement. C'est l'artiste Bambi. Bambi qui, elle, sera le mardi 20 octobre 2026 à l'Élysée-Montmartre pour une très très belle ambiance. Cette grande figure, cette reine dancehall, bouillon, enfin voilà, tu verras, en tout cas, elle va te mettre ça bien. Ah oui, oui, oui, bien, bien, bien, comme on adore aussi dans ce titre-là. Le titre qu'elle avait fait avec Mr. Natoxi, c'est en mode petit chata, t'inquiète, tu vois, ça se met bien. C'est BMW, rappelle-toi cette grosse ambiance de l'artiste qui se nomme Bambi. Et elle sera au mois de février, ce sera au 106 à Rouen.

Voilà, voilà, tu as bien capté. Guodada aussi qui sera là. Bambi, le titre BMW, bien sûr, classique des classiques, mais aussi, hein, on connaît et on adore beaucoup ce petit son de l'artiste Bambi avec Mister. C'est comment ? C'est Kershak ? Ça s'appelle pas Jalouse ? Ben oui, tu connais ça.

Mais voilà, tu as capté. En tout cas, c'est pas jalouse. Titre classique des classiques, Bambi, accompagné de Kershak. Et cet artiste-là, justement, Bambi, tu pourras la découvrir. Ce sera à l'Elysée de Montmartre le 20 octobre 2026 pour aller la découvrir avec... est-ce qu'il y aura des petits featuring qui viendront directement, puisqu'on sera sur la région parisienne, donc peut-être plus facile d'aller inviter les artistes comme ça, les poteaux qu'elle connaît bien. Écoute, affaire à suivre. Moi, je te donne la date, c'est à l'Elysée Montmartre, justement, Bambi. Et puis... elle sera à Rouen, ce sera au mois de février au 106, donc plus d'infos tu vas sur le106.com et plus d'infos à Paris tu vas à elysemontmartre.com tout simplement. Allez, on continue, et là attention, on continue pas pour mollir, on va whiner toujours, on va s'ambiancer toujours très chaleureusement avec le DJ producteur italien Mr Kaiba qui sera deux jours en région parisienne les jeudis 12 novembre, vendredi 13 novembre 2026, attention Mr Kaiba qui débarque, comme on va écouter à l'instant avec J Balvin et Rutical.

Yes. En tout cas, cet artiste accompagné de J Balvin, Whitey Cole, à l'instant sur le mix des cultures, sur le titre I Love It. Eh bien, tu pourras le retrouver, ce DJ producteur, DJ producteur italien qui s'impose comme l'une des figures les plus puissantes de la nouvelle scène dancehall mondiale. Fondateur de la page Basshall Movement. Hein, rappelle-toi, on te calait pas mal de sons de cette page en mode dancehall avec les Blessfaya et toute la clique de les amis hollandais qui sont là-haut. En tout cas, tu pourras le retrouver. Ou peut-être qu'il y aura des poteaux qui vont passer aussi. Bah, oui, encore une fois, c'est en région parisienne. C'est toujours plus facile de faire venir les poteaux dans cette grande capitale. Donc les jeudis 12 novembre et vendredi 13 novembre 2026, tu pourras retrouver justement l'artiste Kaiba. Kaiba, en l'occurrence, peut-être que tu le connais aussi avec cette combinaison qu'il a faite avec l'artiste Black.

Nokia. Mr Kaiba, en tout cas, que tu pourras retrouver avec bon, Bless Faya là sur le titre Rude. Mais, en tout cas, je te le rappelle, il sera les jeudis 12 novembre et vendredi 13 novembre, ce sera à l'Elysée Montmartre à Paris, ce DJ producteur que tu pourras retrouver. Peut-être des collabs qui seront prévus, mais chut, on n'en dit pas plus. Le Kaiba All Europe Tour qui débarquera à Paris. Plus d'infos, cartelconcert.com ou directement sur elysee-montmartre.com. Allez, on continue en tout cas, puisque pas trop d'autres artistes, en tout cas il y a pas mal de hip-hop que tu peux retrouver, hein, des artistes hip-hop internationaux que tu peux retrouver sur la prog de l'Elysée-Montmartre, mais en tout cas en mode afro-caribéen, dans notre ambiance cafro, il n'y a pas beaucoup d'artistes, donc je t'emmène directement au New Morning. Le New Morning, pareil, on se dirige vers la région parisienne, et là on va partir même plus spécialement avec un artiste classique des classiques pour les adorateurs de piano, pour les adorateurs de musique live, l'artiste pianiste martiniquais Mario Canonge, toujours là, qui justement te propose, on va écouter un de ses morceaux là, mais en tout cas à l'occasion de la sortie de son nouvel album, Mario Canonge, on est plus dans le mode jazz, nouvel album qui s'appelle Caldera, et bien ce sera la date au New Morning le jeudi 1er octobre. Jeudi 1er octobre, les amis, le concert de l'artiste Mario Canonge qu'on écoute à l'instant avec Laissez parler.

Il se passe des choses, les amis, des choses incroyables que même dans notre vie, on se disait non, c'est pas possible. Enfin, des fois, vous allez me dire, mais de quoi il raconte là? On comprend rien de ce que. Non, c'est parce que j'étais vraiment parti dans le jazz. Et moi, bah, le jazz, ça me. Je me dis, tiens, soit j'ai vieilli, hein, parce que voilà, c'est ça aussi le jazz, tu vois. C'est... Ça se déguste avec un bon verre de vin. Ah oui, avec un petit truc là. Oui, parce qu'on salue aussi l'ami Tipon JJ. Hein. Ouh là là là là. L'ami Tipon JJ, il est passé dans le secteur. Bon, il est venu faire des petits cadeaux comme ça là. De très beaux cadeaux. Écoute, on va voir ça tout à l'heure, Tipon JJ. Voilà, je vois la présentation de ce qui s'est marqué dessus là. Ça va voyager aussi. Ouais, il y a du voyage dans l'air. Merci Tipon JJ. En tout cas, n'hésitez pas vous aussi les amis. Eh, vous passez, vous ramenez des petits cadeaux comme ça, ça fait plaisir. Bon, en tout cas, on était parti à parler de jazz avec Tipon JJ là, tu vois, en mode caribéen. Et là, à l'instant, Mario Canonge avec son Laissez parler. Eh bien, c'est un artiste qui est là depuis de nombreuses années. Mario Canonge, que tu pourras retrouver au New Morning de Paris pour la présentation, la découverte aussi de son nouvel album qui s'appelle Caldera. Et ce subtil et sauvage, ce Mario Canonge constitue une voix, une vive invitation à une introspection émotionnelle et un hommage aux peuples vivants au pied des volcans qui sont souvent par nature des peuples solaires. Mario Canonge, mythique pianiste originaire de la Martinique, semble avoir trouvé son essentiel spirituel et artistique avec ce trio magique aux accents telluriques. N'hésitez pas en tout cas les amis, si vous souhaitez découvrir Mario Canonge et toute sa bande, eh bien c'est directement au New Morning de Paris le jeudi 1er octobre. Jeudi 1er octobre, t'es sur la région parisienne, paf, va te faire un petit concert de Mario Canonge et franchement ça va être plutôt sympa. Ouais, t'as vu hein, c'est pas du jazz en mode posé, tu vois, tranquille. Non, il y a une sensation de begin, il y a une sensation de calypso, tout ça. Et franchement, il y a de l'énergie également dans ce tempo. Allez, on continue avec justement les fortes sonorités de la musique africaine. Ben oui, les amis, puisque la musique africaine aussi est partie d'un ambassadeur, d'un créateur, d'un artiste. Si je te dis Shakara, peut-être tu me diras si la culture est bonne, puisque tu es sur le mix des cultures. Et on sait que ta culture musicale peut être très développée. Eh bien, tu as reconnu le titre, le morceau de Fela Kuti. Et justement, le New Morning de Paris te propose la Fela Day. Hommage à l'artiste Fela Kuti, s'il vous plaît. Music is the weapon. Hommage à Fela Anikilolapo Kuti, le roi de l'afrobeat qu'on écoute à l'instant avec Shakara. Et ça, n'oubliez pas les amis, ce sera au New Morning de Paris le samedi 10 octobre.

0: Le créateur, les amis de l'Afrobeat, Fela Kuti, qu'on écoute à l'instant avec Shakara. Juste une goutte suffit de ce Fela Kuti pour justement lui rendre hommage à ce grand personnage qu'il te disait « Music is the weapon ». L'hommage à Fela Kuti, le roi de l'Afrobeat. Et ce sera un événement fédérateur d'Afrobeat No Limit qui débarque au New Morning de Paris. Les hits brûlants du Black President qui a reçu un Grammy Awards posthume pour l'ensemble de son œuvre seront joués par la nouvelle génération d'Europe et ses anciens musiciens pour une soirée Afrobeat No Limit électrique et envoûtante. Music is the weapon. Ça se passera le samedi 10 octobre 2026, les amis, au New Morning de Paris pour cette soirée hommage à Fela Kuti. Une soirée incroyable, dantesque, tant cet artiste a fait partie et fait partie de la base musicale de nos cultures afro-caribéennes. Fela Kuti, les amis, la soirée en hommage le samedi 10 octobre à Paris 2026, bien sûr, hein, 2026, on s'en va pas. À l'année prochaine. Et bien voilà, c'était le tour d'horizon. Plus d'infos, vous allez sur le site newmorning.com pour aller retrouver leur actualité. C'était le tour d'horizon des concerts de la région parisienne en mode petite salle, petite ambiance, mais très très chaleureuse. Les amis, je pense que même Tiponge DJ, il aimerait bien s'y retrouver là-bas.
1: Oui.
0: Tu peux prendre même un micro tranquillement.
1: Tu pas saturé ?
0: Non, normalement, tu ne risques pas de le saturer si tu ne fais pas de dinguerie.
2: Bon, ça va.
0: Bonsoir.
2: Bonsoir, amis du soir.
0: Eh bien, justement, Tipon JJ, là, tu me fais penser à... Vas-y, on se fait une émission entre 2h et 4h du matin. Non, c'est peut-être un peu tard.
1: Minuit 3h.
0: Minuit 3h, c'est bien, ouais, minuit 3h.
1: Ah, ce serait bien de faire ça.
0: Ouais, stylé.
1: Au moins une fois, juste pour tester.
0: Ouais.
1: Parler de tout, de rien, comme t'avais dit la dernière fois.
0: Ah ouais, ouais. Une soirée débat.
1: Voilà.
0: Minuit 3h du matin, le débat.
1: Bah oui, t'as vieilli, hein. 3h, tu dors, toi.
0: Bah les amis, non, on est là, t'inquiète.
1: Pas tout le temps, travail, hein.
0: Pas tout le temps, mais on peut être là. Allez les amis, si ça vous dit, si ça vous chante, on se fait une petite soirée, minuit, allez, peut-être un 22h, 2h du matin. Non, minuit 2h. Minuit 3h.
1: 23h.
0: 23h,
1: 3h.
0: 23h, 3h.
1: 4h.
0: On reste dans le 3.
1: Voilà.
0: Ok. Bon bah les amis, si vous êtes chaud en tout cas pour venir à cette soirée, à voir. Hein. On s'organise ça.
1: On prendra les pizzas.
0: On prend les pizzas, on prend les mafés. Moi je prends les mafés. Je prends le tiep. Une petite paella.
1: Ouais.
0: On prend
1: tout.
0: Les galettes. Les galettes des rois, tout ça.
1: Ouais.
0: On prend tout.
1: Les crêpes.
0: Les crêpes et bien sûr vos petits cocktails sans alcool, hein, bien entendu. Restons sobres parce que sinon ça peut vite déraper entre minuit et 3h.
1: Ouais.
0: Ok, merci Tipon JJ pour cet instant organisation.
1: Ouais, ouais. Ça part comme ça.
0: Voilà, c'est comme ça que ça se passe. Et tiens, justement, avant de passer sur le mix de la soirée qui sera, oh là là, dis donc, en mode souvenir.
1: Ah.
0: Ouais. Un petit zouk souvenir, tu vois.
1: Il y a plein de souvenirs. Ah, zouk section là.
0: Non. Mais on sera sur le souvenir, sur le mix, en mode mix zouk souvenir. Donc attention, tu vas reconnaître des trucs, ça va te rappeler quelques moments divins. Mais avant cela, je vais te proposer un petit méga mix ambiance soukousse, tu vas voir. Donc là, on est pareil, un peu dans le souvenir, en mode soukousse, parce que soukousse,
1: ça date. Hein.
0: Bah ouais, on n'entend plus trop le soukousse.
1: Il y a des nouveautés ou quoi, mais
0: ouais,
1: à l'époque j'avais les albums soukousse.
0: C'est ça. Et bien là, je te propose un DJ Skull ambiance soukousse méga mix et on revient dans quelques instants, on te l'a dit, hein, pour la suite des programmes dans l'émission Cafro.
1: Vous jusqu'à 3h du matin.
0: Jusqu'à 22h. Allez, on est chaud les amis, on est en direct live sur le mix des cultures. Ça se passe comme ça dans l'émission Cafro.

0: Mais oui, ça passe très vite, on croyait que c'était un mix, et ben non, c'est un méga mix, hein, donc c'est une petite session de mix, donc voilà, n'hésitez pas les amis, DJ Skull qui proposait ce méga mix ambiance soukou, souvenir, et oui, classique des classiques, j'espère que tu as bien kiffé cette petite variation, ce petit tempo, en tout cas qui nous fait plaisir. Tipon DJ, tiens, c'est vrai que je t'ai pas demandé si tu voulais caler un petit son là déjà dans la soirée, un petit truc. Qui t'ambiance en ce moment
1: Tu me prends de court là.
0: Bah, donc, effectivement.
1: Je vais y réfléchir.
0: Ok, on y réfléchit.
1: Parce qu'en ce moment, je suis pas dans les sons afro-caribéens.
0: Ah, t'es dans le jazz.
1: Voilà, le lofi. R&B. Lofi R&B japonais.
0: Ok, bah écoute.
1: C'est pas du tout afro-caribéen.
0: C'est pas du tout afro-caribéen.
1: Mais c'est reposant.
0: C'est vrai que si c'est en mode justement japonais. C'est un peu moins caribéen en ce moment. Quoique, voilà. Même si on parlait, hein, justement, quand tu nous proposais des sons ambiance.
1: Hip-hop, R&B, tout ça.
0: Ouais, hip-hop, R&B, puis avec des tempos oui. Un peu latino, hein, salsa.
1: Oui, avec le péruvien. Là.
0: Ouais, exactement.
1: Mais à la salsa péruvienne, avec un mélange d'une chanteuse japonaise.
0: Ouais, exact, c'est ça qui est bon, en tout cas le mélange, le mix des cultures, les amis, vous êtes toujours dans l'émission Cafro, on est là pour ça, on est là pour passer des petits sons, vos sons aussi, n'hésitez pas surtout à nous envoyer directement via les réseaux sociaux, vous tapez Cafro, l'émission tropicale. Allez, avant de partir dans le mix dans quelques instants, je te propose de repartir avec un artiste aussi, est-ce qu'on peut dire un artiste qui est là depuis de nombreuses années à l'ancienne, peut-être pas, hein, il serait peut-être pas content, mais en tout cas l'artiste s'appelle Awil Lolongomba. Justement, il te propose son nouveau son hein, qui est sorti il n'y a pas très très longtemps, ça s'appelle Makusude. Et puis justement, à toi de checker ça et à toi de t'ambiancer.

0: C'est bon ça, et attention les amis, c'est vrai que là, pour des artistes africains, surtout quand ce sont des artistes qui faisaient des sons à l'époque, qui tiraient sur des 7, 8 minutes, 10 minutes, et là on est sur un titre qui fait 2 minutes 20, on est vraiment en mode Amapiano, on est vraiment dans le tempo nigérien, en mode radio et en mode short, les shorts, les réels, en tout cas que tu peux proposer sur les réseaux sociaux, et là Awilo Longomba l'a bien compris aussi pour cette nouvelle ère avec le titre Makusudi. Et je te rappelle, t'es dans l'émission Cafro et ça balance sévère. Oh oui, ça balance sévère. Allez, on fait des dédicaces à toi et toi. Mais oui, quand je te croise là sur la place du Châtelet pendant le marché, ça fait plaisir de retrouver les anciens poteaux. En tout cas, vous êtes là, on est ensemble sur le mix des cultures 99.1, c'est ta radio. Et bah voilà, c'est à toi de venir t'ambiancer, c'est à toi de venir faire tes propositions. Tu nous check directement via Cafro, l'émission tropicale sur les réseaux, sur YouTube, sur Insta, sur Facebook, sur pas. Ouais, voilà, c'est tout. Hein. Ça prend trop de temps après. Allez, en tout cas, ça y est, c'est parti. Le mix de la semaine, les amis. Là, on est en mode avec DJ Bayoun qui te propose sa série Zouk Love Souvenir. Attention, là, je crois que t'étais prêt. Mesdames, est-ce que t'étais prêt?
1: Veuillez attacher vos ceintures.
2: Bayoun Animation.
0: Oui, classique des classiques, on revient avec justement du zouk à l'ancienne, du zouk love rétro, certains diront, du zouk nostalgique, d'autres penseront, et du zouk souvenir pour celles et ceux qui ont fait et dansé sur ces moments vibratoires. Allez, on écoute ça pendant 25 minutes, 30 minutes, écoute ça!

0: Ben oui, les amis, à l'instant, sur le mix des cultures. Oh là là là, quel souvenir, on vous l'avait dit. Souvenir classique des classiques, peut-être pour vous. Ou peut-être grosse découverte pour vous également. En tout cas, les amis, vous êtes toujours dans l'émission Cafro. Le son, l'ambiance afro-caribéenne qui te met bien. En tout cas, pour le mercredi soir, si t'es avec nous en direct, eh ben ça, ça fait plaisir. On est là, remix à la télécommande. Et Mister Petit Ponche DJ à la cacahuète. Là, je vois qu'il est... Ouais, t'es grave sur la cacahuète, là. Hein.
1: Ouais, ben, ça passe bien.
0: Ouais, ça passe bien. Hein. La petite cacahuète, bien comme il faut. On est plutôt sur quoi comme menu, là?
1: Cacahuète. Cacahuète. Plaquette de chocolat.
0: Ah ouais. Ah oui, d'accord, ok, ça se met bien. Hein.
1: Ouais, tranquille.
0: Ah, ça, ah, je sais que ça vous enjaille, hein, les amis. Ouais, vous dites, ouh les gars, là ils sont chauds de malade. Mais oui, écoutez, hein, il faut, c'est mercredi soir, tu vois, on y va tranquille, pépère. Il reste encore quelques jours avant d'arriver au week-end, hein, donc.
1: Ouais. Pas trop vite, moi je reprends ce week-end.
0: Ouais, tranquille. Bon bah moi je partirai, hein, on se croisera. Hein, bon les amis, hein, je dois vous le dire, il y aura pas d'émission Cafro pendant 2 semaines. Reprise, ce sera le 12, c'est un lundi, je crois.
1: Donc, le 13, 14.
0: Ouais, ça sera ça, au mois d'octobre en tout cas. Là, pas le 8, on sera le 14. 14 octobre, les amis, on reprendra l'émission Cafro. C'est la petite pause. Bah ouais, c'est la.
1: Automnale.
0: La petite pause d'été qui se décale au mois de septembre. Voilà, bon, comme ça.
1: T'as eu 2 mois en été.
0: Là, moi j'ai bossé, j'étais là.
1: Ah oui,
0: on était là. D'accord, merci, ça fait plaisir. Hein. On voit que ça
1: le soutien.
0: Je travaillais dur, hein. Ça se voit.
1: Ah ouais, bah ça se voit.
0: Merci. Ok, y a pas de problème. Je prends.
1: Cacahuète.
0: Très très bon. Il est généreux, le copain.
1: C'est bien beau le Guatemala. Hein.
0: Ouais, c'est beau le Guatemala. Hein.
1: Ouais,
0: d'ailleurs, t'y es allé, ouais. T'as voyagé au Guatemala l'année dernière.
1: Oh non, il y a 4 ans.
0: Ah oui, déjà. Ouais, ça passe, hein.
1: Non, l'année dernière c'était Pérou.
0: Ah, c'est ça, le Pérou.
1: Ouais.
0: Et donc là, Guatemala, très sympa.
1: Ouais, franchement.
0: Qu'est-ce que tu retiens de ce voyage incroyable?
1: Le lac Titicaca. C'est au Pérou.
0: Oui, j'ai
1: le lac Atitlan. Franchement, okay. On était sur la rivière.
0: Rapproche-toi du micro, vas-y.
1: Ouais, mais j'ai peur de saturer.
0: Non, si tu parles tranquillement, il n'y a pas de problème.
1: À chaque fois, on me dispute. Comme un enfant.
0: On va te chicoter, mon âme. On va le chicoter. Du coup, le lac...
1: Atitlan.
0: Atitlan.
1: Et en fait, il y a les volcans El Fuego, où ils rentrent souvent en éruption. En plus, il y a quelques mois, ils en ont parlé aux infos, là.
0: Mm.
1: Et ouais, il y a toute la chaîne des volcans, avec... après, on est arrivé sur... je crois que c'est Laguna Beach, un truc comme ça. Et c'est là où j'ai acheté du chocolat, mais le meilleur chocolat du monde.
0: Oh.
1: Ouais, excellent à noisette, ah ouais, et tout, mais du vrai cacao, quoi.
0: Mm.
1: Pas les trucs coupés, c'était chez l'artisan.
0: Oui, c'est pas du Côte d'Or, quoi.
1: Non.
0: Non, on est d'accord.
1: Non, franchement, excellent.
0: Eh bien... Ça donne envie, en tout cas, les amis. Eh bien, on n'était pas au Guatemala ce soir. On était en mode Zouk Love, souvenir, avec justement Bayoun qui te proposait sa sélection 30 minutes à peu près de Zouk Love souvenir. Eh bien, tu pourras retrouver ça en direct, hein, sur la page YouTube.
1: Cafro, l'émission tropicale.
0: Bang, bang, hey. Bang.
1: Tu vas le retrouver sur Cafro, l'émission tropicale, émission 43.
0: 43.
1: Ouais, parce qu'en fait, je fais le calcul depuis l'année dernière.
0: Ah oui, 43. Oui, parce que sinon, on est à...
1: À la troisième, quatrième.
0: Là, on est à la quatrième épisode 4 de la saison 22.
1: Ouais.
0: Putain.
1: T'as vu, t'as fait que 4 émissions et tu repars en vacances.
0: Non, mais qu'est-ce que c'est que ce bazar? Ouais, voilà, c'est ça. Non, mais tais-toi, Gemini, tais-toi.
1: Ouais.
0: Le téléphone, il me parle. Mais me parle pas, c'est pas à toi que je parle, mon ami. Oh, sympa, ouais. Bah oui, tu sais, comme t'as Gemini, l'IA de machin, là, de Google. Du coup, il te parle. Mais
1: bah,
0: charle. Mais oui, non, mais... Bah.
1: Et ils l'ont dit que ça allait devenir incontrôlable. Déjà, tu le contrôles même pas.
0: Non, ça, c'est l'âge. C'est pas pareil. Les boomers. Eh non, mais j'ai vu qu'on... Attends, on était des boomers, nous. Nous, on était des boomers. On n'est pas des boomers. Non. Ceux qui ont 40 piges, c'est pas des boomers. Hein. N'oubliez pas l'histoire. Hein. Les boomers, c'était ceux de l'après-la-guerre.
1: Donc, nous, on n'a pas fait la guerre.
0: Rien
1: pour l'instant.
0: À part le Covid, tu vois.
1: La guerre du virus.
0: Emmanuel, il nous a dit, c'est la guerre.
1: Nous sommes en guerre.
0: Nous sommes en guerre. Voilà, bon en tout cas, bref, qu'est-ce que je voulais dire? Ouais, dans quelques instants, on va se faire quelques événements dans l'agglomération rouennaise, ce qui va se passer un petit peu par chez nous dans les semaines à venir. Un petit festival, la Pacific Festival, là, qui va arriver à partir de fin septembre. Mais attendons cela, en attendant cela, on va partir au Japon. Aïe, paf!
1: Paf!
0: Avec un des coups de cœur de Mister Tiponge DJ, bien sûr, l'artiste Néné.
1: Ah ouais, j'aime bien cette chanteuse.
0: Mmh. Il paraît, hein?
1: Ça passe bien, ça passe bien.
0: Néné, accompagné de Mister Lex sur le titre. Tu l'as fait en anglais ou...
1: Voilà, c'est pas pour moi l'anglais.
0: Vas-y.
1: Je sais même plus.
0: I'm the one.
1: Ouais, voilà, c'est bien. Et je sais que le DJ, c'est DJ Chari.
0: Ouais, et DJ Tatsuki.
1: Ouais, voilà.
0: Ils sont Chari et Tatsuki. Et
1: franchement, c'est un bon son. Ça passe bien.
0: C'est plutôt en tempo...
1: Par R&B.
0: Ouais. Vous allez voir, ça va nous gâter. Ça va nous... On se laisse aller, on se laisse guider, en tout cas, après le mix souvenir en mode zouk. Allez, vous êtes sur Cafro, l'émission tropicale sur HDR, le mix des cultures.

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3: Ah là là, que c'est dur en tout cas, ce bon petit son, I'm the one, des artistes Lex et Nene Come From Japan. Bien sûr, on aime ça, ce petit hip-hop R&B qui passe bien dans nos oreilles, sélectionné par Tiponge DJ, bien sûr. Ça va bien remis, Tiponge DJ, là?
4: Non.
3: Aïe, aïe, aïe, aïe, aïe, sentimentalement parlant, je sens que c'est dur.
4: C'est dur, ouais, c'est dur.
3: Ah ouais, c'est ça, ça fait mal au corazon.
4: Ouais, faut aller regarder le clip.
3: Voilà, n'hésitez pas les amis, c'est I'm the One, Lex et Nene des DJ Chari et Tatsuki, voilà. Donc Come From Japan. Et un petit coup de cœur hein, quand même de Mr. Tiponge DJ.
4: Ah ouais, j'aime bien ce son-là.
3: Même si ton cœur souffre en écoutant ce son, mais... Ça fait plaisir. Allez, les amis. On peut pas compter sur lui. On peut pas compter sur lui.
4: Mais non, mais je suis triste.
3: Mais ça fait plaisir.
4: Mais ça fait merci. Et retour dans vacances.
3: Allez les amis, ce soir dans l'émission Cafro, encore 15 minutes à passer ensemble et on va se parler du Pacific Festival. Alors Pacific Festival, tu te dis, tiens, il y a le Pacific Festival, il y a de la musique sûrement.
4: C'est bien, mais... ouais.
3: Est-ce qu'on part dans le Pacifique?
4: Non.
3: L'océan Pacifique?
4: Ça c'est un festival.
3: Ouais. Bah peut-être qu'on part dans l'océan Pacifique, on ne sait pas, qui sait, en tout cas je vous parle, c'est toujours changeante, ces musiques à vivre dépendent de qui les écoute et de quand elles sont jouées, comment, par qui. L'artisanat musical, voilà de quoi il s'agit de ce Pacific Festival. Alors ce Pacific Festival ira dans 10... on parle de jazz, on parle un petit peu de rock, on parle d'ambiance caribéenne dans ce Pacific Festival et comme en l'occurrence, ça va commencer à partir du 29 septembre avec le Emmerich Weiss Trio. Donc là, ce sera en mode jazzy. Il y aura trompette, contrebasse, batterie. Voilà, on était dans notre session jazzy là tout à l'heure. Donc ce groupe formé en 2025 qui sera justement à Rouen. Ce sera au studio Access Digital. Très peu de place dans ce studio parce qu'ils vont faire un live dans le studio directement. Donc ça va être archi cosy, ça va être vraiment une très très bonne ambiance. Ils ne mettent pas la jauge de combien de personnes, mais s'il y en a 15 déjà,
4: ouais, 15 en général, c'est assez petit.
3: Ouais, exactement. Donc ça peut être super sympa, super intimiste. C'est le mardi 29 septembre pour assister à ce live Emmerich Weiss Trio. Donc n'hésitez pas, hein, si vous souhaitez plus d'informations, vous allez sur le site Pacific Factory, Pacific Festival. Par le Home Factory justement qui présente ce festival à Rouen en l'occurrence. Donc ça va commencer avec ça. Il y aura aussi un artiste qui nous importe hein, puisque on connaît le Tonton. Le Tonton c'est un artiste réunionnais qui s'appelle Daniel Waro qui fait du maloya, la musique traditionnelle également de la Réunion. Et là c'est le neveu qui débarque. Ce sera à Rouen au quartier libre directement rive gauche rue Malouet. Eh bien, tu pourras aller assister au concert mercredi 30 septembre de l'artiste J.D. Waro. Et J.D. Waro, eh bien, ce sera cette petite ambiance maloya, cet artiste qui est né en banlieue parisienne, mais dont la musique réunionnaise coule dans ses veines.

Oh, nommé JD, surnommé JD pour voilà, c'est son nom d'artiste, le neveu de Daniel Waro. Cette musique Maloya, cette musique réunionnaise, cette version rageuse et tendre collaborée au bitume des cités qu'il chante de sa voix au perché. Le titre qu'on vient de s'écouter, c'est Bayoun avec Tonton Daniel Waro, bien entendu. Et cet artiste JD, Jean-Didier Waro, tu pourras le retrouver ce mercredi. Jeudi 30 septembre, ce sera au Quartier Libre à 20h30. N'hésite pas, à l'occasion du Pacific Festival. Et les amis, moi je continue. On continue justement dans cette programmation du Pacific Festival qui aura lieu du 29 septembre au 10 octobre. Eh bien, on continue puisqu'il y a plein d'artistes. Hein. Ça vient au Quartier Libre, ça va au studio Access Digital, ça va à la Maison de l'Université avec le groupe Papatoche, Papanoche, Tu danses-tu, avec les vibrants défricheurs. Eh bien, tu auras aussi le bal brésilien en transe avec Rica Macedo, cette chanteuse accordéoniste franco-brésilienne qui, elle, débarquera avec ses quatre musiciens du parti collectif. Ça va se passer, du coup, bon, ce sera pas à Rouen, ce sera à Paluel, au Clos des Fées, à Paluel, pour un concert et un bal brésilien gratuit. On s'écoute justement un extrait de ce grand bal de Rita Macedo et le parti collectif.

Le grand bal de Rita Macedo et le parti collectif se représentera le samedi 3 octobre à l'occasion du Pacific Festival, ce bal brésilien justement qui mêle ces ambiances du Brésil, du Foro.

le 7 octobre au 106 et bien d'autres artistes. Et voilà, un peu plus loin dans cette programmation, on pourra aussi retrouver le 10 octobre. Alors là, pareil, des artistes aux voix incroyables et surtout à l'ambiance qui sera très très chaude et ambiancée. La litanie des cimes avec Madamba, ce sera le samedi 10 octobre. Alors je sais que 10 octobre, on avait parlé d'une autre soirée, je crois, en région parisienne, hein, la soirée hommage à Fela Kuti. Eh bien, si vous êtes à Rouen, vous pourrez aussi aller à la Chapelle Corneille à partir de 20h pour ce concert ce samedi 10 octobre, avec justement cette présence de Madamba. Les prières de la litanie des cimes sont des petits hymnes païens augmentés de la puissance de l'art des griots. On écoute justement un extrait de la litanie des cimes et Madamba.

La litanie des cimes et Ma Damba que vous pourrez retrouver le samedi 10 octobre à l'occasion du Pacific Festival, Chapelle Corneille le 10 octobre à Rouen. Et bien n'hésitez surtout pas à aller retrouver plus d'infos et les tarifs en vigueur sur le site de Pacific Festival. Mais comme ce sera également la dernière soirée, le dernier jour de ce Pacific Festival, et bien il vous donne plusieurs rendez-vous et dont le dernier également sera celui de Solentropic pour un DJ set. Solentropic, bien sûr, les copains du mix des cultures, et qui te proposeront une petite soirée, parenthèse blessée, 100% vinyle, marabout certifié et grand guérisseur, redonne goût à la vie sur fond musical afropop. Et à la suite de ce DJ set des Solentropic, eh bien tu pourras aussi découvrir le groupe Gembri Superstar, qui te propose des percussions artisanales et des cordes augmentées à coups d'électronique, découpille une musique brute et dansante pour une fête hors d'époque où les cultures s'amplifient furieusement à mesure qu'elles se croisent. Voilà, n'écoute pas tout ça puisque ça va te faire mal aux oreilles, mais laisse rentrer cette musique au fond de ton cœur. Gembri Superstar et Solentropic, ce sera pour la soirée du samedi 10 octobre à l'occasion du Pacific Festival. Notez bien, c'est à 20h. Et Gembri Superstar, c'est à partir de 22h30. Ça se passe au Fury Défendu et c'est à Rouen encore une fois. On s'écoute tout de suite, Gembri Superstar.

0: Ce dernier jour du festival Pacific Festival aux Furies Défendues, ça se passe le samedi 10 octobre à Rouen. N'hésitez surtout pas, la soirée peut commencer à partir de 20h avec les Solène Tropiques et puis après vous enchaînez avec les Game Bree Superstars qu'on vient de s'écouter à l'instant avec le titre Mekki. Allez les amis, on continue. Ouh là là là là, oui, c'est bientôt la fin de l'émission Cafro. Alors on n'aura pas de session remix, sauf on se quittera avec ça dans quelques instants. Le dernier morceau. N'oubliez pas, surtout le samedi 3 octobre, si vous êtes avec vos enfants, les petits, les grands, en tout cas n'hésitez pas, mais les adolescents sont les bienvenus, n'hésitez pas à aller à l'édition 2026 de la rue aux enfants. Alors s'il y a beau grand temps, l'édition 2026 aura lieu, et ça va commencer à partir de 11h sur le quartier Saint-Sever. La rue de Lafayette est bloquée aux véhicules, même aux transports en commun. Donc là, c'est vraiment la fête, et c'est vraiment une rue dédiée aux enfants, plein d'activités pour les enfants, et franchement, il y aura même une scène ouverte. Donc les petits, les jeunes, allez-y, faites-vous plaisir. Franchement, c'est un très très bel événement. La radio HDR sera également sur place pour animer la scène ouverte. Et puis, un peu plus loin, si tu as envie de délirer aussi, si tu as envie de taper le délire, viens avec nous sur la dalle de la Grand Mare. Ce sera le mercredi 14 octobre pour cette course push-car. Oui, une course de caisse à savon que tu pousses. Donc là, ce seront différentes associations et collectivités des Hauts-de-Rouen qui viendront montrer leur réalisation, leur push-car. Et attention, la course va être sévère, elle va être ambiancée, elle va être survoltée. Et franchement, on vous attend avec grande impatience. Ce sera le mercredi 14 octobre à partir de 14h, les amis, sur la dalle de la Grand Mare, juste devant le centre Malraux. Une très très belle ambiance. C'est gratuit, bien sûr, hein, donc venez avec les enfants, les petits, les grands, ou même toi, si tu veux juste taper le délire. Eh bien écoute, Mister Tipon JJ, on te souhaite bonnes vacances.
1: T'es sérieux là?
0: C'est toi qui es toujours en vacances. Ah non, t'es pas en vacances? Oh ouais, ok. Ok, ça marche. Bah on se retrouve bientôt en tout cas, l'amigos.
1: Bah oui, une prochaine.
0: Bah oui, quand tu veux, la porte est ouverte.
1: Bah comme je passe de temps en temps. Ouais.
0: Yes. Bah en tout cas, grand merci à toi d'être passé, de nous avoir royalement gavé ce soir. Tu nous as mis bien.
2: Bien.
0: Ah, super, ça fait plaisir. Les amis aussi, si vous souhaitez passer, eh bien vous êtes les bienvenus également. Ça se passe 9 rue Georges Braque, c'est à Rouen, rive droite, sur les Hauts-de-Rouen. Venez passer ce petit moment ensemble et ça va faire grandement plaisir. Allez, on se retrouve pas la semaine prochaine, ni l'autre semaine d'après. On se retrouve le 14 octobre, justement, pour cette belle soirée de l'émission, de la reprise de l'émission Cafro. Oui, Mister Tipo GG.
1: J'ai une petite question.
0: Oui, dites-nous donc.
1: Donc là, comme Halloween approche, est-ce que tu vas faire une soirée, enfin une spéciale Halloween en Cafro?
0: Ah, peut-être, pourquoi pas?
1: Ça peut être un concept.
0: Allez, vas-y, on est parti pour le délire.
1: Bah, vas-y.
0: Allez, let's go. Donc, mois d'octobre qui arrive, une soirée spéciale Cafro Halloween.
1: Ouais, à la radio de 22h à 4h du matin.
0: Ah là là,
1: on va
0: là
1: faire
0: là
1: Halloween
0: là.
1: Ici, on va faire la déco. Allez, c'est parti. Allez, débrouille-toi avec ça.
0: Ok, merci. Let's go. Les amis, on se retrouve très très vite. Prenez soin de vous surtout et de votre entourage. On se quitte tout de suite avec DJ Fab et son remix Smooth Criminal Transition. Smooth Compa, bien sûr. Allez, ciao. Let's go.
1: Bye.

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0: 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C'est l'heure de RFI Midi avec Anne Cantner. Bonjour Anne.
1: Bonjour Emmanuel, bonjour à tous. 2h30 ensemble avec nos correspondants, nos envoyés spéciaux. Le tour de l'actualité dans le monde et nous parlons aujourd'hui de la mobilisation des lycéens en France. Les cours sont suspendus dans un lycée sur quatre ce mardi. Grande journée de manifestation dans plusieurs villes du pays, dont Paris où la marche débutera dans une heure.
2: Je ne vais pas vous mentir, je suis surtout excitée, j'ai hâte. En fait, il y a beaucoup de joie dans cette mobilisation et c'est très beau à voir, très touchant. Et c'est vraiment agréable de voir tous ces jeunes qui se mobilisent pour leur futur et le futur des autres.
1: Pour le futur des autres, parce que tout le monde n'est pas logé à la même enseigne, il existe des disparités très fortes entre les lycées, y compris parfois dans une même région. On essaiera de comprendre pourquoi dans une demi-heure et nous verrons ce qu'en pense la députée Renaissance Agnès Pannier-Runacher. Nous parlerons également avec elle du budget pour l'année prochaine qui prévoit de nouvelles économies et des coupes dans les aides sociales en particulier. En Irlande, le gouvernement fait le choix inverse et prévoit davantage de dépenses publiques. Explication dans une vingtaine de minutes. Et en Grèce, les finances se portent mieux, mais pas les Grecs eux-mêmes. Les réformes financières engagées par les autorités n'améliorent pas le quotidien, au contraire.
3: Les loyers ne cessent d'augmenter, mais les salaires ne bougent pas. C'est complètement fou ce qui se passe en ce moment à Athènes. On ne peut plus assumer le coût de la vie. Vous cherchez un endroit pour vivre, vous trouvez un sous-sol dans le centre d'Athènes à 700-800 euros, mais le salaire minimum est de 800 euros.
1: Reportage à écouter dans un quart d'heure.
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1: On reviendra également sur le choix des États-Unis de retirer leurs avions bombardiers de la base de Fairford au Royaume-Uni, celle près de laquelle une attaque avait été déjouée il y a 10 jours. Les États-Unis et les Européens ont-ils les moyens de garantir la sécurité des bases militaires américaines installées en Europe? Nous poserons la question à notre invité dans un peu plus d'une heure. Et puis on reviendra sur les élections d'hier au Québec, la victoire des indépendantistes, une ombre sur l'unité nationale tant vantée par le Premier ministre canadien dans son bras de fer face aux États-Unis de Donald Trump. Nous appellerons notre correspondante au Québec juste après 13h, temps universel. Vous avez le programme, bienvenue. Commencez le journal. Bonjour Charlotte de Rouen.
5: Bonjour Anne, bonjour à tous.
1: 86 000 personnes dans les rues ce matin en France, c'est le chiffre donné par les autorités.
5: Oui, grande journée de mobilisation des lycéens qui demandent notamment le remplacement des professeurs absents, encore la rénovation des établissements scolaires. Une vaste intersyndicale de l'éducation nationale a aussi appelé à soutenir le mouvement et à protéger les mineurs d'une potentielle répression policière. À Paris, la manifestation doit s'élancer dans une heure. Le mouvement de contestation qui a gagné tous les territoires français hein, à Mayotte. Les 10 lycées que compte l'archipel sont en sureffectif. Ça s'explique par la jeunesse de la population. Un habitant sur deux a moins de 18 ans. Mais face à la croissance démographique, les moyens manquent dans les établissements. Reportage au lycée Younoussa Bamana de Lisa Morisseau.
6: Ils étaient environ 500 élèves ce matin aux abords de l'établissement, pancarte à la main. Achimia est déterminée.
7: Nous, on est là aujourd'hui pour faire entendre notre voix. Déjà, on est 38 dans une seule salle. Donc, on doit piquer des tables dans les salles d'à côté. Et donc, vraiment, pour nous, c'est trop parce que, exemple, on est beaucoup. On n'arrive pas vraiment à s'entendre. Des gens ne comprennent pas. Ils ont honte de lever la main.
6: Les classes de collège et lycée de Mayotte sont occupées à 130% de leur capacité, selon le ministère des Outre-mer. Le cyclone Chido a aussi endommagé les bâtiments scolaires. Au lycée Bamana, certains n'ont pas encore été reconstruits. Autre motif de souffrance, les journées à rallonge. Certains élèves demandent de réduire les emplois du temps.
8: Je me réveille depuis 3h du matin. Je sors, je prends le bus. À 5h, je me trouve au lycée et je suis obligée d'attendre dehors jusqu'à 6h30. Après, j'enchaîne les cours jusqu'à 17h. Je rentre à la maison à 19h. Ça impacte ma santé mentale. Je m'en pas madame, ça ne me pousse pas à venir tous les jours en cours.
6: La manifestation avait commencé dans une ambiance pacifique, mais des caillassages ont eu lieu vers 8h du matin, ce qui a mis fin à la mobilisation. Lisa Morisseau, Mayotte, RFI.
5: Pour encadrer ces manifestations, les autorités ont mis en place un important dispositif policier. Aujourd'hui, la Commission consultative des droits de l'homme exprime sa vive inquiétude sur le recours disproportionné à la force et appelle le gouvernement à renforcer le dialogue avec la jeunesse. Dans le nord du pays, un élève a vu sa main arrachée par une grenade hier. Plusieurs enquêtes ont été ouvertes par la police des polices. Le ministre de l'Intérieur, Laurent Nunez, estime que les interventions policières se font dans la plus grande proportionnalité Il y a, au contraire, un problème avec la doctrine de maintien de l'ordre en France, dénonce de son côté le patron du Parti communiste français, Fabien Roussel. Il donnait une conférence de presse ce matin.
4: Le gouvernement a une politique de maintien de l'ordre qui est terriblement répressive, en envoyant au front et au feu parfois des policiers, des policières qui ne sont pas formés à ces politiques de maintien de l'ordre, et d'autre part avec des techniques de maintien de l'ordre qui sont extrêmement violentes et qui ne contribuent pas à protéger ceux qui manifestent, mais plutôt à réprimer violemment ceux qui manifestent pour faire peur et dissuader de manifester. Mettez-vous à la place des parents qui ont vu leur enfant revenir avec une main arrachée, un élève de seconde, il rentre au lycée, il participe à une manifestation, il n'y a rien de méchant normalement de participer à une manifestation, et il finit avec une main arrachée, c'est terrible, et c'est pas dans une dictature, ça se produit, c'est pas dans un régime autoritaire, ça se produit en France.
5: Le communiste Fabien Roussel au micro de Victorien Villaume.
1: Moscou visée la nuit dernière par une attaque de drones.
5: Une attaque d'une rare ampleur qui a également perturbé les aéroports de la capitale russe. Deux personnes sont mortes, 9 autres blessées. Sofia Katsenkova.
9: 650 drones ukrainiens lancés en direction de la région de Moscou. Selon le maire de la capitale, la plupart ont été abattus loin de la ville. L'attaque se poursuivait encore ce matin selon les autorités russes. 2 hommes ont été tués. Le gouverneur régional fait aussi état de 9 blessés et de dizaines de logements endommagés. Les 4 aéroports de la ville ont dû suspendre leur trafic à plusieurs reprises. L'attaque sur la capitale est la deuxième la plus massive de ces derniers mois selon les médias russes. Moscou se trouve pourtant à plusieurs centaines de kilomètres de la frontière ukrainienne. Depuis plusieurs mois, Kiev frappe de plus en plus en profondeur le territoire russe, parfois jusqu'en Sibérie. Cet assaut intervient après la promesse du président ukrainien Volodymyr Zelensky d'intensifier les frappes contre les raffineries russes en représailles aux derniers bombardements sur les villes ukrainiennes.
5: La Russie qui a par ailleurs accusé l'Ukraine d'avoir frappé un minibus dans une région occupée du sud de l'Ukraine, une attaque qui a fait 3 morts et plusieurs blessés selon les autorités locales installées par Moscou. Au Yémen, les rebelles houthis affirment tenir tous les territoires récemment conquis, ni avoir cédé du terrain face aux forces gouvernementales qui ont lancé une contre-offensive ces derniers jours et qui contredisent ces affirmations. Les houthis qui ont aussi annoncé de nouvelles frappes sur l'Arabie saoudite, soutien du gouvernement yéménite, Riyad fait état de 3 blessés sur son sol.
1: En Thaïlande, cet appel à l'amnistie pour les personnes inculpées pour le crime de lèse-majesté.
5: Appel qui intervient en marge de commémoration d'un massacre de manifestants anti-dictature. C'était il y a 50 ans, jour pour jour. La police, épaulée par des milices paramilitaires d'extrême droite, mettait à feu et à sang l'université de Thammasat à Bangkok. La répression a fait officiellement 46 morts, mais jusqu'à plusieurs centaines selon des sources indépendantes. Un demi-siècle plus tard, les survivants commémorent. Reportage de Valentin Sebon.
10: À 5h30 du matin, la première détonation a réveillé tout le monde. Boum, ils sont arrivés par là pour tous nous tuer, dans cette zone.
11: Tong Song, 67 ans, était là le 6 octobre 1976, près du terrain de foot où des grenades ont été tirées vers des étudiants venus défendre une fragile démocratie. L'émotion le gagne encore lorsqu'il en parle. Même souvenir douloureux pour Soutep, 72 ans, étudiant à l'époque.
12: Jamais je n'aurais imaginé qu'on utiliserait contre nous des armes de guerre, ni qu'on puisse aller aussi loin. 50 ans plus tard, c'est toujours gravé en moi.
11: Depuis, ces survivants œuvrent pour que cette tragédie, longtemps restée tabou, ne sombre pas dans l'oubli et pour transmettre son histoire aux nouvelles générations confrontées, disent-ils, à d'autres formes de répression. Sur le campus, entre pièces de théâtre, projections et débats, Itipan, 19 ans, fait le parallèle avec la Thaïlande d'aujourd'hui.
13: Ce n'est peut-être pas la même violence qu'il y a 50 ans, mais nous nous heurtons toujours aux mêmes obstacles pour obtenir ce que nos aînés réclamaient déjà à l'époque. Aujourd'hui, c'est la loi qu'on utilise comme une arme, contre les militants, contre les manifestations.
11: Depuis le mouvement étudiant de 2020, au moins 2000 personnes ont été poursuivies en raison de leur expression politique. Valentin Sebron, Bangkok, RFI.
5: En Inde, le chef de l'opposition, brièvement interpellé lors d'une manifestation ce mardi à New Delhi, un rassemblement pour demander une nouvelle fois la démission du président de la Commission commission électorale. L'instance est accusée d'avoir supprimé des millions d'électeurs des listes au profit du parti au pouvoir, le BJP de Narendra Modi.
1: Au Canada, la province du Québec a élu hier un dirigeant indépendantiste.
5: Le Québec mérite de devenir un pays, voilà ce qu'a déclaré le prochain premier ministre de cette province. Mais il a aussi précisé qu'il attendrait la fin du mandat de Donald Trump pour organiser un référendum pour que le débat puisse être, je cite, serein. Son mouvement, le Parti québécois, n'avait pas dirigé le Québec depuis 12 ans. Aux États-Unis, alors que les prix à la pompe flambent, Donald Trump autorise tous les Américains à acheter du diesel rouge. Ce diesel est exonéré de taxes et teinté d'une couleur rouge pour le différencier justement du gazole ordinaire. Bonjour Agnieszka Kumor.
14: Bonjour.
5: Alors normalement, ce type de carburant est réservé aux machines agricoles et aux véhicules non routiers.
14: Le décret signé par le président américain ne supprime pas complètement la taxe sur le diesel rouge. C'est le paiement de cette taxe avantageuse qui est reporté sans intérêt ni pénalité à la fin de l'année. Les autorités fédérales ainsi que les gouverneurs des États pourront ensuite choisir de suspendre les contrôles et d'exonérer les conducteurs de cette obligation fiscale. La note de la Maison-Blanche ne mentionne pas la guerre en Iran pour justifier ce nouveau dispositif. Elle évoque plutôt la guerre en Ukraine et une pénurie mondiale de capacités de raffinage. Donald Trump accuse régulièrement les démocrates de fermer les raffineries pour des raisons écologiques. Et la mesure présidentielle intervient à quelques semaines des élections de mi-mandat. Et ce n'est pas un hasard de calendrier. Le but est de calmer la colère des utilisateurs américains. Exaspérés par la flambée du diesel, ces dernières semaines, le prix du gazole aux États-Unis dépassait les 6 dollars le gallon.
5: Agnieszka Kumor du service économie de RFI.
1: Le prix Nobel de physique décerné au Belge Francis Alzen.
5: Pour ses travaux sur les neutrinos.
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0: Et oui, super auditeur, tu auras compris que ce 11e numéro de Caramel, Bonbon et Chocolat va te faire aimer les types en moule burne bariolée, puisqu'il y sera question de types archibalèzes qui sortent de leur case BD pour venir éclater les scores du box-office sur grand écran. C'est CBC, c'est la 11e et c'est la spéciale, une super toile pour le super Noël. Quant à eux, ils volent dans le ciel, ils se balancent des méga rochers dans la méga tronche et se posent des questions supra-existentielles. Je veux bien entendu parler du club des mauvais mutants de la critique. Bruno Bertheuil, professeur d'audiovisuel, dit Docteur Strange, dont la clairvoyance fait chaque fois découvrir la beauté du cinéma. Bruno, bonsoir.
1: Bonsoir.
0: Et Laurent Mathieu, réalisateur, notre petit Daredevil local. On dirait qu'il voit pas le même film que nous, mais il en appréhende pourtant les contours avec précision. Laurent, bonsoir.
2: Soir bon.
0: Quant à Laurent Cuillier, c'est moi-même, je mènerai le débat comme un bon gros punisseur impartial, mais pourtant juste et bon. Et tout ça, ça nous rend super contents, puisque CBC spécial super-héros, c'est parti.

0: On commence tout de suite cette spéciale super-héros sur grand écran avec un carton au box-office de l'année 2006. C'est cette année, c'est bientôt fini, mais c'est quand même cette année. C'est évidemment X-Men 3, le affrontement final, The Final Stand, réalisé par Brett Ratner. Les X-Men, un groupe de super-héros mutants créés en comics en 1963 par Stan Lee et Steve Ditko, sont sortis sur super écran hein, d'ailleurs, en 2001, avec un premier numéro réalisé par Bryan Singer, puis une suite intelligemment baptisée X-Men 2. Quelques années plus tard, Bryan Singer, apparemment amoureux des comics, avait décidé de faire ressortir toute l'intelligence, toute la profondeur du propos des X-Men. Il est parti pour le numéro 3 réaliser autre chose, Superman Returns, dont on parlera tout à l'heure, et il a laissé les commandes à quelqu'un qu'il jugeait digne d'être son héritier, c'est-à-dire Brett Ratner. Brett Ratner, c'est quand même un gros tâcheron qui a réalisé des bousasses avec Pierce Brosnan, par exemple, des faux films.
1: Il a fait Rush Hour 1 et 2, qui était pas mal, moi, je trouve.
0: Le 2 était bien, c'est vrai. C'est vrai.
2: Il a fait Dragon Rouge aussi.
1: Ouais, Dragon Rouge.
0: Il a fait,
2: mais bon, c'est un tâcheron, mais il réalisait jusqu'alors, c'était plutôt correct.
0: Quoi. Voilà, ouais, c'était, disons qu'il s'inscrivait dans la vague des Yes Man, il pouvait être correct, et puis tout d'un coup, il se dit, j'ai le pouvoir, et quand la Fox lui demande de faire X-Men 3... Et là, c'est la méga catastrophe.
1: Ah bon? On n'a pas encore vu le même film. Mais non, moi, j'ai pris beaucoup de plaisir à voir... Enfin, ça dépend. Après, c'est les problèmes de l'adaptation des comics, puisque c'est quand même le thème aujourd'hui. Comment on adapte une œuvre foisonnante comme les X-Men, plus que les autres, parce que les X-Men, c'est une flopée de personnages mutants qui ont tous leur personnalité, tous leurs pouvoirs. C'est extrêmement dur de réduire ça à un long métrage, alors que normalement c'est une arborescence monumentale avec des plein de séquelles, enfin depuis 30 ans, 40 ans. Du coup, voilà. Enfin, moi je trouve que ça a cette faiblesse là, mais ça a la force de refaire un film très très visuel.
0: Alors, Bryan Singer avait plutôt axé la chose vers le combat, les mutants, imposer leurs différences, avec un petit détour par la question juive, la Seconde Guerre mondiale, on voit ça notamment dans le 2. Dans le 1 un petit peu, et puis là pour le 3, il est vraiment question donc de l'affrontement final. Les mutants doivent choisir, est-ce qu'ils prennent le pouvoir pour imposer leur existence ou leur survivance face aux humains. Et on a quand même beaucoup plus un gros film d'action.
1: Oui, oui, oui, complètement.
0: Qui sent le rabais par moment, notamment le combat avec les sentinelles au début. On voit juste la tête de la sentinelle, on voit juste deux yeux qui clignotent, et puis Serval saute dessus dans le brouillard, et on voit juste la tête de la sentinelle. Ça fait un peu, on n'avait pas d'argent pour vous le montrer en entier. Et puis surtout, grosse lacune au niveau des personnages.
1: Oui, alors, oui.
2: Oui, enfin, je suis pas forcément convaincu qu'il y ait des lacunes au niveau des personnages. Je pense que c'est plutôt au niveau de la construction générale du récit, de la scène, les mutants qui veulent prendre le pouvoir, qui se réfugient comme des résistants en forêt. Je trouve qu'on est quand même dans une pauvreté d'idées, d'inventions. Je suis pas sûr que dans les comics on soit arrivé à des choses aussi simples, aussi faciles que ça. Ce sont des résistants et donc ils vont en forêt, ils prennent le maquis et on est un peu le club des cinq en forêt. Et puis aussi sur l'X-Men, bon, effectivement il y a cette complexité. Alors effectivement il y a quelques personnages qui sont bien complexes, et là Ratner a continué notamment sur le personnage de Wolverine à le faire très très complexe, parce que c'est quand même un des grands personnages de la série, un des personnages moi qui me semble le plus intéressant. Mais on tombe un peu dans la facilité où on a une multitude de mutants, chacun est spécialiste de quelque chose, et on a un peu les A-Team qui est là pour l'agence touriste qui est là avec chacun ses spécialités pour résoudre n'importe quel problème.
1: Donc ça, c'est un peu ce qui fait la force des X-Men, ça, dans le comics, c'est exactement,
2: oui,
1: ça.
2: Mais là c'est que dans oui, mais sauf que là on joue vraiment sur le foisonnement de avec plein de nouveaux personnages, chacun arrive et tout ça, ce qu'on n'avait pas trop dans les deux premiers. Je trouve que les deux premiers étaient plus maîtrisés à ce niveau-là.
1: Oui. Ben moi, c'est ce qui m'a déçu dans les deux premiers, justement, c'est ce côté obligé de faire un choix, et du coup, alors là, Ratner, lui, il a pas choisi Wolverine, mais je trouve que l'acteur est insupportable. Enfin, quand on voit le Wolverine du comics, il est d'une bestialité effarante. Il a pas ce visage complètement passif en lui, et c'est ça la difficulté qu'il y a eu dans cette série de trois là. c'est qu'ils ont essayé de trouver des psychologies à des personnages qui en ont pas forcément et qui sont dans l'action ou alors dans des choses très enfouies, mais plus qu'enfouies, c'est-à-dire qu'on n'a pas envie de voir leur passé ou leur voilà. Donc Wolverine, pour moi, là il me déçoit de plus en plus dans cette série, parce qu'on le démasque de plus en plus. Et il rentre dans l'ordre à la fin, littéralement, quand Alberi Tornade lui dit « Je sais pas si toi tu vas arriver au bout de ça », et bah oui, il y arrive, et c'est même celui qui arrive le plus, alors que normalement c'est censé être le rebelle de la série. Moi, lui, il m'a extrêmement déçu. Mais pour ce qui est de cet univers un peu abracadabrant, le comic, c'est bien pire que ça. C'est-à-dire que je pense que c'est pas sur ça qu'il faut s'attacher quand on regarde ce genre de film. C'est-à-dire que c'est vraiment de l'action pure, on y va. Si c'est...
2: Justement, au niveau action pure, je reviens sur ma scène de forêt, là, la prise d'assaut par les forces gouvernementales, la forêt où sont théoriquement cachés les mutants, je trouve ça grotesque. Toute la scène de la forêt, je la trouve vraiment grotesque. Un peu à l'image aussi d'ailleurs de la scène du début, de la prise du château aussi par ces mêmes forces gouvernementales, où on est dans un film où on pourrait croire le FBI, le SWAT ou je sais pas qui intervenir. Enfin, je trouve que les scènes d'action par rapport, notamment par rapport aux deux, moi, mon préféré de la série, c'est vraiment le 2, je trouve le personnage un peu plus intéressant. Je trouve ça largement en dessous. Enfin, c'est assez déçu.
1: Oui. Non, rien que pour le pont qui va vers Alcatraz, je trouve ça totalement hallucinant. Il y a une scène, enfin une séquence de pure grandiosité, quoi.
0: Enfin là, on est dans une très belle séquence effet numérique, oui, effectivement, mais elle est complètement gâchée par l'acteur. On pouvait sentir dans le 1 et le 2, c'est Magneto, Ian McKellen. Alors attendez, mais lui c'est un voleur de film, quoi, c'est un voleur de séquences, il fait n'importe quoi. Alors il fait des grands mouvements avec ses mains, le type est capable de contrôler tout avec son esprit, mais pour qu'on comprenne bien, il met ses mains et il fait hop, oh, pose-toi la voiture, allez, le
2: pont. Non, mais là je pense que c'est une question, c'est pas tant l'acteur que la mise en scène. Là il y a des failles énormes de mise en scène, quoi. Alors que c'est vrai que le premier, déjà on a réussi à éviter ça. Le premier, c'était crise adolescence, quoi. On a évité le teenage movie, parce que le premier, c'était vraiment, vraiment teenage movie. Alors déjà, on a évité ça, mais on rajoute avec le côté sentimental, sauvons des enfants et tout ça. On est vraiment dans le discours aussi entendu sur il faut respecter les gens anormaux et tout. Enfin bon, c'est, je trouve que c'est plein de bons sentiments. c'est un peu dégoulinant, quoi.
0: Et là-dessus, on a un personnage qui est dans le 3, qui est sacrifié, qui est très important dans la série, qui est très très complexe. C'est Angel, qui était dans la première équipe normalement des X-Men. Bon, là, il choisit de l'ajouter à la fin, c'est pas très grave. Mais alors, c'est vraiment le type. Il arrive, on voit un petit peu sa douleur quand il a 10 ans. Ça dure 15 secondes la scène. Et puis après, on n'en entend plus parler et on le revoit juste au moment où oh bah tiens, il y a un type qui tombe par la fenêtre, ça tombe bien, il y a Angel qui passe. Bah tiens, tu vas le sauver. C'est quand même.
2: Là encore, on est dans le bon sentiment. C'est le fils qui sauve le père, et donc le père va reconnaître son fils, il est anormal, certes, mais bon, voilà, enfin, c'est...
1: Mais là, faut pas adapter les X-Men.
2: Ben non.
1: C'est ça la chose, c'est que tout ça, c'est du X-Men, et ça marche, enfin, je veux dire, c'est...
2: Ben, peut-être que...
1: C'est peut-être un plaisir de fan ou d'enfant, j'en sais rien, mais retrouver en vrai ces personnages-là, si on se met à... Mais bon, c'est bête, hein, je dis ça, mais je fais des films moi-même, et je sais, bon, mais il faut bien faire attention, effectivement, à une construction, à quelque chose comme ça, mais c'est comme dans un fast-food où on va pas aller chercher la recette de la sauce de Giant, quoi, on aime, et puis c'est tout. Et là, pour moi, c'est pareil. C'est-à-dire, j'ai pas envie de le décortiquer, ce film-là. Mais je le ferai pas avec tous, hein. Mais là, pour le coup, c'est pour ça que je fais le
2: même sans le décortiquer. Canard. Enfin, je cache pas que je me suis ennuyé, quoi, sans.
1: Oui, mais c'est pour oui.
2: Et voilà, sans le décortiquer. Enfin, c'est d'abord ça, c'est que je me suis ennuyé beaucoup plus dans le 3 que dans le 2 et à peu près comme dans le 1, quoi. Enfin, c'est ça. Quoi. C'est pas. Peut-être que c'est lié aux X-Men. C'est peut-être pas des super-héros que j'aime beaucoup. Enfin, voilà, je ne sais pas, mais c'est pas.
0: Moi, je pense que le gros problème, c'est l'anecdotique, en fait. C'est vraiment ce que disait Bruno tout à l'heure. On a un problème pour ouvrir la porte. On appelle, on a l'impression d'être dans Fort Boyard, quoi. On appelle le mutant qui a les doigts en forme de clé. Il y a une grille électrique. On appelle celui qui chope l'électricité. Et puis après, on n'entend plus parler. Ça, d'ailleurs, le combat de Wolverine dans la forêt, au moment où Wolverine essaye d'infiltrer le club des mauvais mutants, et où il se retrouve, en fait, c'est vraiment de l'anecdotique. On a un type qui lance qui sort des couteaux de ses mains, etc. Et ils servent à rien. Ils auraient pris des lanceurs de couteaux, ça aurait été aussi bien, quoi. On on a l'impression d'être dans Alias, quoi. Chaque mec a sa spécialité, mais il est là pour durer 15 secondes, quoi. Ça n'a aucun intérêt. Ouais, les scènes d'action sont pas mal, mais pourquoi est-ce que c'est des mutants? Pourquoi est-ce que c'est pas juste des types super forts, quoi? On revient à du James Bond.
1: Oui, voilà. Après, ça dépend pour le spectateur s'il tombe de ce côté-là ou de l'autre.
0: Mais bon, c'était pas la peine de faire un effet d'annonce comme ça sur voilà, regarde mon film avec les mutants, etc. Il va te dire quelque chose, mon film. Il y a aussi d'autres grosses erreurs. C'est par exemple, le type sait pas gérer un personnage, Brett Ratner sait pas gérer un personnage comme Cyclope. Il le fait disparaître au bout d'une demi-heure et tout le monde s'en fout. On a Cyclope qui est quand même le chef des mutants, de l'école des mutants. Pendant les deux premiers, bon, l'acteur joue comme une clanche. James Marsden, il joue comme une clanche et puis il n'était pas très intéressant. Mais alors là, c'est vraiment le type arrive, il se fait zigouiller et tout le monde s'en balance, quoi. Alors que c'est, bon, je suis pas accro aux comics, c'est quand même Cyclope, c'était le chef. Et non, tout le monde s'en fout, quoi. Bon, il est pas là, c'est pas grave, de toute façon, il nous servait pas à grand chose, quoi. On a vraiment ce sentiment-là, quoi, de. C'est, tant qu'il y a Wolverine.
1: Et Phoenix, hein. Phoenix, c'est un très très beau personnage.
2: Oui, oui, ouais. Voilà, c'est ça. C'est le personnage de la troisième, c'est Phoenix. Et ça, c'est la trouvaille véritablement de celui-là, quoi, de renouveler un peu le genre, parce que après le deuxième, on se dit mais qu'est-ce qu'ils vont encore, enfin qu'est-ce qu'on peut trouver. Et là, effectivement, jouer sur le côté ambigu de Phoenix.
1: Oui, alors qu'elle a, de toute façon, c'est sa caractéristique. Hein. Mais voilà, et puis il fait forme que Jensen, elle est extraordinaire, quoi. C'est...
0: Oui, mais ça c'est personnel. On t'achètera le poster si tu veux. Non, femme que Jensen, elle joue toujours très bien, et puis effectivement, le personnage peut être le plus intéressant. Mais avec X-Men 3, pour finir là-dessus, on revient peut-être à ce qui constitue la majorité des adaptations comics au cinéma, c'est de la rentabilité. Un actionneur rentable. On a eu ça avec, alors c'est quand même le meilleur actionneur dans la série, mais on a eu ça avec les 4 Fantastiques, où on est en plein dans l'anecdotique, hein, celui de 2005.
1: Daredevil également.
0: Le Daredevil est une catastrophe visuelle et réalisée par un clipper. C'est absolument nullissime. Le Punisher n'est plus le Punisher, puisqu'il fait semblant de torturer les mecs, alors ça n'a aucun intérêt.
1: Il fait deux Punishers.
0: Ouais, enfin, on parle.
1: À 20 ans d'intervalle.
0: Pas de. Ouais, mais on parle. Là, on parle de la vague actuelle, c'est vrai que celui de 89 avec Dolph Lundgren, c'était n'importe quoi. Mais là. Non, mais ce qu'il y a, c'est qu'on se paye la tête des gens, on leur dit, on va adapter les super-héros, on va faire un film de genre de super-héros. En fait, non, on fait de l'actionneur où les mecs ont des super-pouvoirs. C'est-à-dire qu'ils sont plus forts que Bruce Willis parce qu'ils peuvent lancer du feu avec leurs mains, quoi. Il n'y a pas d'identité super-héros, quoi. C'est juste. C'est la classe.
2: Là, ici, quand même, dans X-Men, il y a quand même, en fait, on parlait de Phoenix et les personnages torturés autour de Wolverine aussi. Enfin, il y a ce côté, c'est pas uniquement les super-pouvoirs.
1: Oui, puis en plus, tout le monde va pas avoir, enfin, tous les mutants n'ont pas à égalité la même mutation. C'est-à-dire que t'as des petits mutants qui ont juste un embryon de pouvoir et qui lancent des couteaux qui sont des extensions d'eux-mêmes, et puis d'autres qui peuvent déformer le métal et écraser une voiture. Voilà.
2: Donc,
1: il y a l'armée des pions, comme disait Ian McKellen, justement, Magneto. Et puis après, il y a les vrais, ceux qui ont des vrais pouvoirs de Force 5, quoi.
0: De Force 5, ouais, c'est pas tellement expliqué d'ailleurs ça dans le. C'est juste.
2: Oh oui, c'est compréhensible, hein, c'est compréhensible.
0: On a une petite. D'ailleurs, ça lance le film vers le jeu vidéo aussi, ça. Tiens, toi t'es de Force 3, toi t'es de Force 5.
2: Alors justement,
0: classification.
2: Je l'ai pas trouvé, il y a des films que l'on voit où vraiment. On parlait de James Bond où on sent le jeu vidéo derrière, il est fait en même temps. Là, on l'a moins senti. Enfin, j'ai pas senti sur X-Men justement la vente du jeu vidéo.
1: Oui, mais dans la structure, c'est quand même, il y a attaque contre attaque.
2: Oui, c'est ça, voilà.
1: Des équipes, on tue tout le monde. C'est vrai que ça fait un peu jeu de plateau de guerre.
0: Voilà, on va laisser nos X-Men, nos jeux vidéo. On va faire une pause musicale et revenir vers quelque chose qui n'a rien à voir avec le jeu vidéo, rien à voir avec de l'action, tout de suite après.

0: Alors, dans la série, il est intelligent, il est beau, mon super-héros, il est très torturé, il a très mal et il n'est pas fait que de super-pouvoirs. On a deux films, un réussi, très introspectif, et l'autre qui est quand même une grosse plantade. Enfin, je dis ça, attention.
1: Tout de suite, tu commences.
0: Il y a encore des gens qui vont... C'est... Là, on n'est plus chez les Marvel avec les X-Men, on est chez la DC, l'autre grosse boîte de production de comics, avec Batman Begins, réalisé par Christopher Nolan en 2005, et surtout, ce qui nous intéresse, Superman Returns de Bryan Singer, sorti cet été.
1: Pourquoi surtout ce qui nous intéresse pour le Superman?
0: Parce que c'est quand même l'actualité.
1: Ah d'accord.
0: Enfin, c'est l'actualité, il sort en DVD d'ici quelques jours. Donc,
1: parce que...
0: Oui, non, non, enfin, c'est ce qui nous intéresse au niveau de l'actualité, c'est effectivement ce qui aura du mal à nous intéresser au niveau du regard.
1: C'est vraiment laborieux. Hein. C'est
0: là,
1: on n'est pas pressé de le voir revenir, et d'ailleurs, lui, je ne sais même pas s'il est pressé, non, c'est...
0: Bah, Superman Returns, il n'est pas arrivé à la fin du film, hein, de toute façon, c'est ça, ça dure 2h38 et à la fin du film, il n'est toujours pas revenu. Hein,
1: c'est
0: quand même...
2: Mais c'est un film honteux, c'est honteux. Moi, on ne devrait pas interdire, il faut pas interdire. Mais mettons qu'on soit dans une société totalitaire, il faudrait interdire ce film.
1: Je trouve ça honteux.
2: C'est même pas une adaptation du comic, c'est une adaptation, c'est un remake du film. Le héros là, Brandon Routh là, j'ai noté son nom, j'espère l'oublier bientôt.
0: Ouais.
2: C'est un clone. Un clone à deux balles de Christopher Reeves, qui parfois encore est le même. Hein,
1: oui.
2: Donc voilà, ils ont pris. Alors le résumé du film, je sais pas, vous compléterez peut-être. Moi, j'ai pas envie d'aller plus loin. Superman est super, a des super pouvoirs et est super gentil. Et puis Lex Luthor est super méchant et super riche. Voilà.
0: Ouais.
2: Et ils se battent et c'est tout.
0: Et il joue super mal, Lex Luthor.
2: Ah oui.
0: C'est Kevin Spacey.
2: Ah oui, et il en fait des tonnes.
0: Et il en fait des super caisses, quoi.
1: Même il est affublé. Les personnages secondaires autour sont. C'est une catastrophe. La compagne de l'exécuteur, c'est quand même n'importe quoi.
0: Ils ont essayé de jouer.
1: Avec le chemin, avait tout. Rien, même les décors, c'est incroyable.
2: Ouais.
0: Ils ont essayé de jouer sur le premier où c'était Jane Ackman qui faisait Lex Luthor, donc cabotinage à tous les étages, et Valérie Perrine qui faisait la compagne de Lex Luthor, qui était plutôt rigolote dans le genre hystérique, un truc qui marchait bien à l'époque. Et là, ils ont fait Desperate Housewife raté, quoi, avec la compagne de Lex Luthor. Mais il n'y a pas que ça, il y a Lois Lane, espèce de femme qui s'assume à moitié agressive et finalement assez détestable. Superman, super transparent. Hein, qu'il soit en Clark Kent avec ses lunettes et alors là le coup de Clark Kent, alors déjà dans la BD et dans les films précédents avec Christopher Reeves, ça passait parce que le jeu était à peu près bon, mais le coup des lunettes, j'enlève mes lunettes et tout d'un coup je deviens Superman, là, l'acteur il sait pas le faire et c'est n'importe quoi, et ça c'est la faute de Bryan Singer qui avait déjà voulu intellectualiser les X-Men en disant attention, ce n'est pas que des super pouvoirs, il y a aussi etc, de la réflexion, c'est surtout ça, et là il fait n'importe quoi.
1: Non, n'importe quoi là-dedans, il n'y a pas de réflexion.
2: Lois Lane a un enfant et un fiancé qui débarquent.
1: Ah oui.
2: Enfin, c'est complètement incroyable.
1: Non mais l'enfant c'est bon quand même, hein.
0: Ouais, parce qu'il faut un super boy.
1: C'est ça, et voilà. Et donc, on va avoir le fils de Superman bientôt, et on aura tout ça. Enfin,
0: c'est d'ailleurs une des seules scènes qui tient à peu près dans le film avec cette espèce de tueur à gages tchécoslovaque qui joue du piano. Et puis, c'est une des seules scènes à peu près touchantes du film, mais c'est laborieux. Hein, c'est.
1: Oh non, même pas.
0: Il faut. Ah, je sais pas, j'étais faible. J'étais faible.
2: C'est vraiment certains décors avec les sortes de herses sous-marines qui remontent le bateau, enfin des choses comme ça. Mais bon, c'est vraiment très ponctuel. Et puis surtout, là, c'est la honte aussi.
1: Pour le bateau, on a un extra Titanic aussi en même temps.
2: Ah oui, ouais, c'est ça, ouais.
1: C'est incroyable, ça. Enfin, c'est. Enfin, voilà, on a une compilation d'images convenues.
0: Ouais.
1: Déjà vu, et comme disait Laurent, enfin, on est dans l'adaptation vraiment du mythe cinématographique.
2: Ah oui.
0: Ouais.
1: Et non pas de ce que la bande dessinée pouvait donner.
0: Et on a ce qu'on pouvait sentir chez Bryan Singer depuis son premier film, depuis Je le suspecte, un certain mépris hautain pour le genre. Pour le genre qu'il aborde.
2: Complètement. Et qui on se demande s'il le connaît d'ailleurs. Parce que est-ce qu'il a lu Dark Knight ? Est-ce qu'il a lu tous les comics qui ont. Enfin, tous les créateurs de comics comme Frank Miller qui ont renouvelé le genre dans les années 70-80. C'est comme si aujourd'hui on faisait un western sans savoir que Sergio Leone a fait des films entre-temps par rapport à la grande époque des années 50. C'est-à-dire que lui, il est complètement dans un mythe, effectivement, le mythe cinématographique et le mythe des premiers Superman qui n'intéresse plus personne, sauf les collectionneurs fous de bande dessinée. Mais maintenant, le super-héros actuel, c'est celui qui doute, c'est celui qui n'est pas monolithique, qui a un fond, qui a peut-être une psychologie, j'en sais rien, mais en tout cas, qui n'est pas manichéen. Et là, on retombe dans les vieux travers qu'on croyait avoir oubliés.
1: Même le début, enfin la mise en scène du début sur le retour au sens strict de Superman avec l'arrivée du météorite dans la petite ferme américaine. Voilà, on n'explique rien, on justifie rien. Il revient comme ça. Pourquoi est-il parti sur Krypton? C'est à peine évoqué. Ce qui est, alors il retrouve Krypton parce que Krypton se remet à nouveau à exister. Enfin voilà.
2: Oui, alors que c'était voué à la.
1: Voilà, et donc on a tous les éléments en fait qui, et c'est même la négation de ce qu'est Superman parce qu'il doit être le dernier survivant d'une planète quoi. Et là, quelqu'un va avoir les puissances de Superman. Enfin non, c'est absurde.
2: Oui, c'est absurde et grotesque.
0: Il n'y a même pas une scène d'action. Le morceau de bravoure, il a une demi-heure du début, c'est le sauvetage de l'avion. C'est joli, c'est bien fait, il y a des effets numériques, merci.
2: Je pense à quelquefois, on ne pourrait pas parler de Batman Returns.
0: Voilà, on va parler de Batman. Et puis, alors Superman Returns, ça commence par cet atterrissage, un morceau de bravoure, du rien pendant 2 heures, et puis des blagues de potache, des films de militaires rigolos à la française, avec la fin sur l'île pour Lex Luthor, c'est n'importe quoi. Merci Bryan Singer. On t'aime pas. un qu'on aime mieux, c'est Christopher Nolan, autre réalisateur dont on aurait pu soupçonner que c'était un petit malin comme Singer, et en fait qui se révèle au fur et à mesure des films vraiment un cinéaste intelligent. Il a signé Batman Begins, alors Superman Returns sort bientôt en DVD, mais essayez de vous procurer plutôt Batman Begins qu'on peut encore trouver. Voilà, le retour du Chevalier Noir créé par Bob Kane en 1939, et là après Tim Burton on est dans une autre interprétation beaucoup plus douloureuse. Je pense.
2: Oui, on est dans un film qui, justement, par rapport à ce qu'on disait tout à l'heure sur les X-Men, là, il est plus du tout dans le grand guignol, ce qui pourrait être du grand guignol parfois, en tout cas dans le grandiloquent. C'est pas des, y a pas de la bravoure visuelle en tant que telle, même si c'est extrêmement bien filmé. C'est retour sur les origines de Batman et la fin du film, c'est le début de toutes les autres aventures finalement.
1: Oui, c'est un peu, c'est toujours c'est dans beaucoup d'adaptations là de super-héros, il y a toujours la volonté d'expliquer. Alors c'est vrai que c'est plus réussi que dans Fantastic Four, d'expliquer pourquoi les gens sont comme ça en fait. Et donc là justement, on met 2 heures à nous l'expliquer. Enfin je sais pas combien de temps, je m'en souviens plus combien de temps dure le film.
0: Oui, 2 heures.
1: On met 2 heures à nous expliquer effectivement pour avoir toute la nouvelle maison de Batman, sa voiture, ses équipements et tout ça. Alors en plus c'est quand même un super-héros qui n'en est pas un en fait en tant que tel. C'est-à-dire qu'il n'a pas de super pouvoir naturellement. Il est simplement super entraîné et super sportif.
0: Et super motivé. super motivé pour être un super, super salaud, limite. Hein, quand même.
2: Et c'est pour ça que c'est super long à expliquer pourquoi il a ses pouvoirs à un moment. C'est vrai que Superman, il suffit de dire qu'il vient de Krypton. Ouais. Et voilà, c'est bon, il a ses super pouvoirs. Ou les 4 Fantastiques, il y a une explosion. Bon. Mais là voilà, ça, c'est ce genre de super-héros effectivement très humain, où le parcours... d'ailleurs Tim Burton l'avait fait aussi le parcours du personnage lui-même voilà, il est humain donc on peut l'expliquer par une psychologie. Je trouve ça extrêmement intéressant de la manière dont
1: alors ce qu'il y a c'est que moi je trouve un peu au début, alors c'est très très beau hein, la formation Shaolin de Batman, mais je me demande dans quelle mesure il tombe pas un peu dans une facilité en même temps ça, ou un effet de mode, voilà. Un effet de mode autour du sabre, du Shaolin, du Kung Fu.
2: Mais il se bat comme ça. Hein.
1: Oui, oui.
2: Dans les comics, c'est vraiment extrêmement physique.
1: On a aussi le combat pratiquement, Shaolin épée aussi parfois. Et donc là, c'est.
0: Ça, c'est le truc aussi un peu Liam Neeson qui fait le formateur, voilà. Ra's al Ghul. Alors c'est pareil, on a un méchant qui est quand même pas l'évidence pour Batman. C'est quand même un méchant pour les gens qui connaissent le comics, parce que Ra's al Ghul, c'est.
1: Oui, puis c'est un méchant qui vient petit à petit et puis il est qui se construit.
0: Voilà, qui est pas...
1: Le début, on se demande vraiment où on est. Hein. Le début, on se demande où on est. On est en Chine dans une prison. On ne sait pas à quelle époque. Ça pourrait se passer dans les années 30 comme ça peut se passer aujourd'hui. Le début, on est complètement perdu. C'est-à-dire qu'il y a vraiment une volonté et assez assez déroutante en fait de perte de spectateurs par rapport aux références qu'on a de Batman. Nous, Batman, on connaît la voiture, on veut voir la maison, la ville et tout ça. Et ça, on est volontairement perdu sur ça. Je trouve ça assez réussi.
0: On voit Batman en fait.
1: Il y a un côté au bout d'un moment où là justement j'ai envie de Batman le voir véritablement en super-héros et c'est vrai que voir un peu les ficelles au sens strict du terme, les câbles qui le tiennent et tout ça, il y a un moment ça finit par me gêner en fait. Ça me fait perdre un petit peu la poésie du personnage, mais la dimension presque fantastique que normalement à Batman.
0: Ce qui s'est passé, c'est que Nolan, comme pour tous ses autres films, y compris le dernier, absolument sublime, Le Prestige, démonte le mystère, en fait. Démonte le mystère pour mieux l'impulser à la fin de manière encore plus forte, quoi. C'est le trait de Nolan qui, d'ailleurs, je pense, a avoué ne pas connaître et ne pas s'intéresser particulièrement aux comics au début. C'est simplement le personnage qui lui a plu. Et ça, c'est plutôt une intention louable. Contrairement à Bryan Singer avec Superman, je vais construire un personnage de cinéma.
2: Mon Batman à moi.
0: Mon Batman, voilà. Et Batman, de toute façon, c'est le personnage dans les comics qui quasiment, avec Punisher ou Ghost Rider ou tous les Vengeurs comme ça, un peu solitaires, se prête le mieux à ce genre d'interprétation toute personnelle. La suite de Batman devrait arriver d'ici 2008. Encore Nolan sur le projet, et ça sera l'adaptation du Dark Knight Returns de Frank Miller. La BD qui a révolutionné le genre du comics au milieu des années 80. Batman Begins, Superman Returns, Superman Returns chez toi et Batman recommence à venir. Alors, recommence à revenir. Il y a peu de chances qu'il y ait une suite de Superman, enfin du moins on espère, parce qu'en plus les résultats n'ont même pas été bons, parce qu'on peut pas se...
1: Et c'est prévu ?
0: Ah bon ?
1: Oui, c'est prévu. Enfin, dans la liste de ce que devrait faire Bryan Singer... comme producteur, il est noté en 2008 un Superman.
0: Ah ouais, bah il ferait mieux de penser à
1: les... Mais je pense que c'est déjà peut-être effacé maintenant, mais c'était...
0: Le succès... Bah,
2: ça sur les... Après, ça dépend qui réalise, parce que ce film-là a une production complètement chaotique, ça fait 20 ans qu'on en parle. Ils ont essayé plein de choses, il y a eu des scénarios qui ont abouti, qui ont été annulés. Enfin, et il y a même Tim Burton qui a été pressenti et qui avait même signé pour une version de ce Superman Returns. Et voilà, donc je pense que c'est un mauvais coup. La suite, c'est pas forcément un numéro 2 raté. Hein.
0: Oui, non, c'est sûr.
2: Voilà, ça dépend qui le réalise et comment ce sera produit.
1: Mais c'est Bryan Singer qui est annoncé comme producteur.
2: Bryan Singer qui avait quand même bien réussi sa version du Spider-Man.
0: Bryan Singer avait réussi sa version.
2: Ah non, c'est pas lui qui avait fait. Sam Raimi.
0: On va en parler tout à l'heure.
2: Oui.
0: On va parler de Sam Raimi.
2: Excusez-moi.
0: Vous êtes au top sur vos dossiers, vous. Allez. Tiens, on vous fait une piqûre de rappel avec ce qui suit.
1: C'est comme l'exécuteur.

0: Allez, on termine ce caramel, bonbon et chocolat spécial, une super toile pour le Super Noël, avec des vrais réalisateurs qui sont des vrais fans, qui font des vraies interprétations et qui se font plaisir et qui du coup nous font plaisir. Alors on est loin des introspections de Batman Begins, Superman Returns ou même des deux premiers X-Men. Et là, on est vraiment dans une ambiance où des réalisateurs s'approprient un rêve d'enfant. Les mecs réalisent un rêve de gosse. C'est évidemment la série des Spider-Man, initiée par Sam Raimi, et très bien maîtrisée jusque-là. On attend le 3 pour le printemps prochain. Et puis Hellboy de Guillermo del Toro, super-héros moins connu, plus récent aussi, mais qui nous a donné un grand plaisir sur grand écran il y a un an, deux ans, ouais. Et qu'on peut toujours trouver en DVD, si c'est pour justifier l'actualité. Alors on commence avec le plus connu de tous les super-héros de la France et de Navarre, c'est Spider-Man en France et en Navarre. C'est Spider-Man, personnage Marvel, créé par Stan Lee en 1962. Première apparition en Action Comics. Ce jeune adolescent qui se fait piquer par une araignée radioactive et qui va avoir des super pouvoirs et des super problèmes liés à ses super pouvoirs, puisque malgré tout, à l'âge où on est au Biactol, lui, il est censé sauver la ville et la planète.
1: Il a une super voisine aussi.
0: C'est Kirsten Dunst, hein, quand même.
1: Exactement.
0: La super voisine. Et on se demande pourquoi il tourne autour du pot. Il a des super copains d'école qui sont quand même bien ambigus, etc., etc. Tout est là. Sam Raimi reprend vraiment tous les éléments de réflexion et d'action propre à la BD Spider-Man, et il nous livre pour l'instant quasiment ce qui représente le film ultime en matière de super-héros au cinéma.
1: Je crois qu'il va ressortir un coffret en janvier, Hellboy, Spider-Man et puis je sais plus quoi.
0: Ah, que les bons, d'accord.
1: Oui, donc,
0: le troisième c'est Hulk alors.
1: Oui, c'est ça en fait, oui, c'est ça, c'est malheureusement.
0: Allez, on parle de Spider-Man pour commencer, avant d'arriver sur Hellboy et peut-être Hulk.
2: Son génie, je trouve, à Sam Raimi, c'est d'avoir réussi à garder toute la niaiserie de Spider-Man. Enfin, moi, j'aimais pas du tout super-héros. Je lisais parce que les copains ont lisé, il fallait bien qu'on en parle. Mais j'ai pas aimé. C'était à cause de ça, à cause de son côté biactol, comme tu disais, son côté je suis super-héros, mais en même temps, je le suis pas, je veux pas. Je tourne autour de tous les pots d'ailleurs. Et puis voilà, donc ça reste nié. Lui, il reste totalement infantilisé par la vie et par ses super pouvoirs. Et en même temps, c'est en tout cas pour le 3, c'est une superbe histoire d'amour. C'est-à-dire qu'il en a fait un film. Il en a fait des films qui étaient où le super-héros finalement est un prétexte à faire un bon film finalement. C'est le personnage qui peut être insupportable par certains côtés trouve une profondeur par d'autres, et ça c'est Sam Raimi. Tous ces personnages sont totalement ambigus comme ça, totalement à deux dimensions, une dimension de surface qui fait qu'ils sont pas dans le monde et une dimension un peu plus profonde qui fait qu'ils sont un peu comme tout le monde.
1: Et ça continue sur tout l'ensemble des personnages. Alors les seconds personnages, effectivement, on parlait de Kirsten Dunst, mais ils sont tous sur ce modèle là et bien évidemment Octopus dans le 2, qui est absolument magnifique. Hein.
2: Ah oui.
1: Alors Molina, là-dedans, est vraiment, vraiment merveilleux. Et Octopus est aussi dans cette ambiguïté. C'est-à-dire que tous les méchants ne sont pas des gens qui sont nés méchants, qui sont foncièrement méchants, et ils luttent en même temps contre Superman comme ils luttent contre eux-mêmes. Et il y a tout un travail ici. Alors effectivement, même si Octopus est instrumentalisé aussi, il y a toujours un jeu de décalage. Et les scènes d'action sont particulièrement réussies. On parle d'Octopus, la scène du tramway. Elle est incroyable cette scène-là, et ça continue jusqu'au bout, quoi. Avec aussi des processus de reconnaissance du héros, justement tout ça dans cette scène de tramway où les gens viennent en aide de Superman, de Spider-Man, et oui, Spider-Man est-il perdu, n'est-il pas perdu, et comment on va l'aider, etc. Et c'est une scène qui aurait pu donner une scène complètement niaise quand les gens se mettent à porter sur leurs bras Spider-Man pratiquement à l'agonie, et en fait c'est pas niais du tout, ça fonctionne très très bien.
2: C'est vrai qu'on est dans un vrai film de réalisateur. un fan réalisateur, mais quand même quelqu'un qui a un point de vue sur les choses et qui peut faire passer, comme à la grande période des années 60 du film d'horreur, où les scénarios étaient débiles et ça faisait quand même des chefs-d'œuvre parce qu'il y avait des grands moments de cinéma, réellement.
0: Bah, quelque chose qui tient la qualité de la réalisation, qui définit la qualité de tout ça, c'est la sincérité, tout simplement. C'est ne pas prendre de distance. Il n'y a pas de second degré, il n'y a pas d'intellectualisme mal placé, c'est on va à fond dans le projet. Je garde mon style de réalisateur parce qu'on a quand même des effets à la Sam Raimi, les caméras projetées en avant,
1: horrifiques. C'est ce qu'on attend quand même de lui aussi. Enfin, c'est ce qu'on
0: tout à fait. Mais ça colle super bien parce que les interventions des méchants sont pas minimisées. Ils sont quand même très méchants. Hein. Quand Octopus se réveille dans le 2, il attaque les médecins dans la salle d'opération et on a cette fille qui raye le parquet en métal. Quoi. C'est quand même des images choc. Il y va à fond, il a peur de rien. Pourquoi rationaliser les super-héros ? Non. Par contre, au niveau des caractères, je pense aussi que la série Spider-Man est celle qui permet le plus d'identification de la part du public. Bon, du public visé, les
1: oui,
0: ados.
1: Oui, il y a Teenage Movie, ça ressort forcément. Mais je pense que ça vient... Enfin, moi j'ai l'impression que ça passe rapidement, ça, cette frange-là. Dans le premier, c'est présent dans le premier, parce qu'on a tous les éléments, l'université, tout ça. Et même dans le deuxième, l'université et l'école passent rapidement au second plan, enfin le côté soirée d'adolescent.
0: Laurent parlait du côté niais de Spider-Man, oui certes, mais niais comme nous, aussi niais que nous, des vies aussi banales que aussi banales que les nôtres, des problèmes de biactol, etc. Pas des interrogations métaphysiques, etc.
2: Non, mais il écoute pas de hard rock, il est pas gothique, il est quand même dans un conformisme.
1: Oui, il était élevé par sa grand-mère. Enfin voilà, c'est ça. C'est, oui. On a tous les éléments. Mais c'est pas prétentieux. En fait, je crois que la question elle est là, c'est que c'est pas des films prétentieux. À la différence. Bah, X-Men, j'ai l'impression que c'est un peu prétentieux. Les 4 Fantastiques, le 2000, celui d'il y a...
0: C'est pas prétentieux, les 4 Fantastiques, c'est raté. C'est,
1: et que je trouvais ça... Non, mais je trouvais ça prétentieux aussi, dans la façon de vouloir réaliser, tout ça. La façon de vouloir épater, et puis ça passe à côté, quoi. Et là, il n'y a pas de... C'est pas quelque chose de prétentieux. C'est-à-dire qu'il a fait le film avec les tripes. Je sais pas si on va parler d'Hellboy, mais on est un peu dans cet état d'esprit-là.
0: Mais c'est ça, il n'y a pas de condescendance par rapport au... C'est vraiment le personnage passe avant le réalisateur. Et le réalisateur épouse la cause du personnage. Et du coup, on a un vrai film de réalisateur, un film d'auteur, on peut dire. J'hésite pas.
2: Peut-être pour mettre un bémol, j'ai pas du tout aimé son bouffon vert quand même. J'ai trouvé qu'il était trop bouffon.
1: Dans le premier,
2: il était suffisamment vert, mais pas un petit peu trop bouffon.
1: Oui, il y a un peu de surjeu.
2: Voilà, il y avait du surjeu, effectivement.
1: Effectivement, la fin du 2 laisse supposer qu'on va avoir un retour du bouffon vert.
0: Ah oui, mais alors là, c'est la fin
1: du. Le fils du bouffon vert. Mais là, je ne sais pas. Hein, mais on ne sait pas ce que le 3 va donner, parce qu'il est déjà tourné, je pense.
0: Oui, oui. Ce qui se passe avec la série Spider-Man, c'est que Sam Raimi est tellement content qu'il a envie de tous les faire et qu'on sait pas jusqu'où ça va nous mener, parce qu'on a effectivement une amorce sur le bouffon vert. Dès le premier, on a une amorce sur un des personnages assez importants, un des ennemis, c'est l'homme lézard, parce que c'est un de ses profs manchots. On a évidemment, tout le monde attend Venom, visiblement il va arriver dans le 3. Il y a l'homme sable, il y a Raven qui pourrait arriver, et tous ces éléments là sont vraiment lancés. Contrairement à Bryan Singer avec X-Men, Sam Raimi dit je présente les éléments de la série, allez-y piocher, même quand je serai pas là, faut que ça continue parce que c'est bien, parce que ça fait plaisir. Il y a un dynamisme potentiel dans Spider-Man. Je m'approprie pas un sujet. Je lance une idée et vous en faites ce que vous voulez, quoi. Après, quand je serai plus là, continuez à faire ces films et ça sera très bien, quoi. Donc on espère que ça va continuer comme ça. Ça devrait pouvoir continuer aussi avec Hellboy. On peut peut-être parler d'Hellboy parce que là c'est vraiment le film de fanboy. Guillermo del Toro qui décide de faire Hellboy, un personnage qui n'est pas super populaire. Bon, en France, on ne le connaît pas beaucoup. Et puis, qui n'est pas très très connu. Qui a un succès moyen aux États-Unis malgré tout. Et puis, qui présente toutes les caractéristiques d'un personnage assez classique, finalement. Guillermo del Toro s'en empare et livre aussi un des meilleurs films de super-héros qui nous a été donné de voir.
2: Ce qui était une gageure aussi au départ, parce que c'est parmi les super-héros, ce qu'a fait Mignola, justement le créateur du comics d'Hellboy, c'est un comics graphique extrêmement important aussi d'un point de vue plastique. Et ça, on peut pas dire ça de tous les super-héros. C'est du niveau de Miller avec Sin City. En tout cas, il y a une profondeur des blancs, des noirs, des couleurs qui est proprement hallucinante. Ce qui rend encore plus difficile l'adaptation. Parce que là, on a peint un matériau un peu vierge de point de vue, on va dire, qui est tout dans l'action. Ça, c'est le comics de base, comme il peut y avoir dans les Superman, Batman et tout ça, mais sur les premiers. Là, on a un comics contemporain, puisque c'est les années 70-80, qui n'était pas créé avant. Hein, ça a été créé vraiment dans cette mouvance de renaissance du comics. Et voilà, donc l'adaptation réussie est encore plus réussie à ce niveau-là.
1: Oui, c'est très très réussi et il y a un côté pas second degré, mais le film se prend pas au sérieux et le héros se prend jamais au sérieux. Et ça, c'est une chose importante en fait, avec tous les personnages qui sont autour, même quand il va jusqu'au bout et des choses les plus terribles, on se prend jamais véritablement au sérieux. Et ça, c'est assez plaisant dans cette réussite-là, là où on y va. Tout l'univers est assez joliment construit, enfin même pas plus que ça, enfin c'est assez cohérent, enfin tout l'ensemble est très cohérent, les scènes de nuit fonctionnent très très bien, quoi. Et c'est vrai que les créatures de l'enfer qui viennent là aussi sont plutôt réussies.
0: Bah elles sont imaginatives, elles ressemblent pas à un super chien géant, il y a de l'imagination, comme il a fallu certainement beaucoup d'imagination pour imaginer cette fameuse scène de Hellboy se baladant sur les toits et rencontrant un gamin colombophile. Qui vient de la scène la plus émouvante du film, quoi, qui est absolument sublime.
1: C'est une vraie scène. Enfin, on a les larmes au bord des yeux plusieurs fois dans le film. Enfin, c'est.
0: Voilà, il y a deux dans Hellboy, Guillermo del Toro a mis de l'humour qui est pas du clin d'œil, qui est pas de la boutade, qui est du vrai humour qui fait rire, de l'émotion qui émeut. Voilà, il y a pas de second degré. On est vraiment encore plus certainement que dans Spider-Man, on est vraiment dans quelque chose qui coule tout seul. Là, on est dans un vrai film à part entière, quoi. Mmh. On avait vu ça. Enfin, moi, j'avais vu ça. Un film qui pouvait ressembler à un comics comme ça, j'avais vu ça qu'une seule fois. C'était dans Darkman de Sam Raimi, déjà en 1991, qui est pas du tout un personnage de comics, mais qui était le film à l'époque. Qui était le film à l'époque qui ressemblait le plus à un comics, quoi, live. Et c'était ce qui n'était pas le cas en 1990, à l'époque où ça a été tourné, des adaptations de Punisher ou compagnie, quoi.
1: Même la première scène, enfin, de Hellboy, l'arrivée, ou là où c'est pareil, hein, enfin, moi je ne connaissais pas la série, les bandes dessinées de. Et l'arrivée où là aussi on se demande où on est, enfin en Écosse avec des nazis à la fin de la Seconde Guerre mondiale, et l'arrivée d'un seul coup de l'enfant qui va être attiré par des barres chocolatées et donc l'existence de son père jeune, enfin tout ça, il y a le personnage, enfin, ça fonctionne très très bien, c'est très très visuel en fait. Moi, sans connaître, enfin, je dis, hein, sans connaître la bande dessinée, j'étais assez épaté par la réalisation et par la réussite visuelle du film.
2: Ça, c'était une gageure aussi, ça, de faire croire en la possibilité que les nazis font des incantations et essayent de faire sortir de l'au-delà des monstres venus de l'enfer pour combattre les forces alliées. Voilà, donc c'est, et puis avec un enfant, l'enfant du diable qui sort et qui finalement se trouve être bon, enfin en tout cas, voilà, sans état d'âme plus
1: oui,
2: que ça.
1: Oui, et puis non seulement il est bon, mais il y a toute une religiosité autour, il s'entoure de reliques, de choses de saint, enfin il est complètement. Gamin,
2: il est libre.
1: Et il est complètement gamin, enfin c'est un adolescent, complètement. Là aussi c'est pareil, il voit sa copine, celle qu'il aime, sortir avec un autre, et là il devient jaloux, enfin il y a tous les éléments, il a plus faim, enfin c'est l'adolescent, quoi.
2: Ça, c'est très peu, c'est pas présent ça, dans
1: non, mais ça fonctionne très très bien.
2: Mais voilà, ça c'est un rajout encore de choses qu'il faut dans les films, un petit peu des allers-retours entre l'action et puis le sentiment. Et il est un peu plus rentre-dedans, un peu plus monolithique dans la série. Mais
1: une fois de plus, Ron Perlman est.
2: Ah oui, mental. Oui.
0: Bah ça, c'était une autre gageure, c'était de baser le film sur la présence de Ron Perlman, 55 ans, pour faire un super héros, et ça a tout à fait marché.
2: On l'avait vu déjà dans Chronos de Guillermo del Toro, Ron Perlman. Il faisait l'assistant de celui qui cherchait la montre.
0: En général, quand on voit Ron Perlman quelque part, on l'oublie pas. Quoi.
2: Oui, oui, oui.
0: Que ce soit chez Jean-Jacques Hano ou Guillermo del Toro ou Jean-Pierre Jeunet, on n'oublie pas. On va s'arrêter et puis on désannoncera en bloc pour la fin.
3: Les carottes sont-elles cuites? Non, Figman!

0: Voilà, caramel, bonbon et chocolat numéro 11, c'est super fini, ça doit être fini depuis même encore plus longtemps. On vous retrouve en 2007, le 26 janvier pour une spéciale, on ne sait pas. Et puis si vous voulez continuer les comics, il y en a plein, on aura certainement l'occasion d'en reparler parce qu'il y en a plein qui sont en projet pour 2007, pour 2008. On a un Iron Man par Jon Favreau, c'est n'importe quoi. On a la suite de Hulk réalisée par Louis Leterrier, là du coup ça va carrément trancher avec le film d'Ang Lee. Enfin bref. Le super-héros n'est pas mort car il vend encore. Et pour aborder le sujet de manière tout à fait sympathique, chez Timé Édition vient de sortir Comics dans la peau des super-héros de Philippe Gage. C'est une petite anthologie avec des articles qui font deux pages et puis ça donne envie de bien continuer la recherche là-dessus. Également, si vous arrivez à trouver, c'est l'histoire du comic book tome 1 des origines à 1954 de Jean-Paul Jacquemin chez Vertige Graphics. Ça a dû sortir il y a 2 ans. C'est à peu près tout ce qu'on a en littérature. Mais c'est
1: les hors-séries de Mad Movies aussi.
0: Les hors-séries de Mad Movies, c'est vrai.
1: Ils sont intéressants.
0: N'oublions pas les hors-séries de Mad Movies. À la super année prochaine. Et merci messieurs. Bruno, bonsoir.
2: Bonsoir.
0: Bonsoir. Bonsoir. C'était beau ce qu'il réalisait, évidemment. Il supervisait tout ça. Et on le remercie. Bonne soirée, à l'année prochaine.
3: C'est étrange. 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
2: 22h.
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4: Parfois, la piste de danse devient aussi un espace de débat. Et il y a cette question qui revient un petit peu dans les couloirs des clubs et des studios. La passion et les convictions artistiques sont-elles plus importantes que le succès commercial ? Attention, ce n'est pas un match à élimination directe. Passion et business ne sont pas forcément incompatibles, mais disons que parfois ils ne dansent pas tout à fait sur le même BPM. Pour en parler, on va accueillir d'ici peu un invité qui incarne plutôt bien cette tension créative. Il s'appelle Renaut, il est DJ, producteur, et c'est l'un des cofondateurs du label suisse Les Folies Digitales, un label qui, avec le temps, s'est spécialisé dans un son disco house bien senti. Ils sont devenus des héritiers de la French Touch avec cette énergie de fin de soirée qui ne veut pas finir. Cette émission spéciale sera pour vous un moyen de faire connaissance avec Renaut. On va en apprendre sur son parcours de DJ, de producteur, mais on va aussi plonger dans les coulisses du label Les Folies Digitales. Nous allons bien évidemment écouter les dernières sorties du label. Ça va commencer tout de suite avec Renaut et son Get Me Softly. Alors installez-vous, montez le volume et laissez-vous porter par cette émission spéciale au son du label Les Folies Digitales.
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1: Nous venons d'être rejoints par notre invité par le biais des internets. Il est originaire de Suisse. Je crois qu'il est de Genève. Il s'appelle Rinot. Il est DJ, producteur et c'est également l'un des co-gérants d'un chouette label, Les Folies Digitales. Salut Rinot.
2: Bonsoir Stéphane.
1: Comment vas-tu?
2: Très bien, merci. Et toi?
1: Ben pas trop mal. Content de pouvoir t'accueillir parce que là, je vais dire aux auditeurs, ça fait un an à peu près qu'on se court après, puisque l'année dernière, on avait pu faire un mix consacré au label Les Folies Digitales. En plus, tu m'avais dit que j'avais dit quelques âneries dedans. J'ai fait quelques petites erreurs qu'on va pouvoir corriger.
2: On va corriger tout de suite, t'inquiète pas.
1: Là, je vais commencer par te questionner, toi, ton parcours de DJ et producteur. Comment est-ce que tu aimes te présenter?
2: Alors, premièrement, je te remercie. En tout cas, désolé de t'avoir fait attendre aussi longtemps. J'espère que ça va valoir la chandelle. Je suis originaire, en fait, je suis 100% italien. Je suis né et grandi en Suisse et j'habite en fait dans le canton de Berne, dans une ville qui s'appelle Bielbienne. Je suis pas du tout de Genève. Mais c'est pas grave, c'est juste pour remettre ça. Et le label, en fait, il est situé vraiment dans la capitale suisse à Berne parce que mes autres amis avec qui on est cofondateur du label Les Folies Digitales, on est tous les trois du canton de Berne.
1: Par curiosité, qu'est-ce qui fait que tu as quitté l'Italie pour venir vivre en Suisse?
2: En fait, moi, je suis né et grandi ici en Suisse. C'est mes parents qui sont émigrés du sud de l'Italie pour venir, comme tous les parents sud-italiens pour trouver une meilleure vie ici. Et puis, je suis très content que mes parents aient fait ce choix et puis que j'ai pu grandir comme il faut.
1: La Suisse, comme la Belgique, ont une particularité qu'on n'a pas en France, c'est que dans le pays, on parle plusieurs langues. Le français, l'italien, l'allemand et le romanche, qui est la langue locale. Toi, tu maîtrises combien de langues?
2: Alors, je dois dire, ma langue maternelle, c'est l'italien. Ma deuxième langue maternelle, c'est le français, parce que j'ai fait les écoles en français, vu qu'on est dans une ville bilingue ici. Et puis, pour raison de travail, je suis quand même obligé de parler l'allemand. Je me débrouille assez bien. Et puis, leur dialecte, là, leur Schweizerdeutsch.
1: Et ben là, on va parler musique. Comme je le disais, tu es DJ producteur. Quel a été ton tout premier souvenir musical? Celui qui t'a donné envie de faire ça et pas autre chose?
2: Je pense, déjà de là, à la maison, il y avait toujours de la musique. Mon papa, c'était un batteur. Il y avait beaucoup de musique, des disques, beaucoup de variétés italiennes. Bon, heureusement, il aimait le funk. On écoutait beaucoup de Michael Jackson, de Queen à la maison. Il y a eu toujours de la musique à la maison. Mais en fait, mon inspiration, d'où est-ce que j'aime la musique, ça vient des VHS. Parce que mon père avait une énorme collection de VHS, alors j'adorais regarder tous les classiques, donc Kitty, etc., tous ces films des années 80. Puis en fait, j'étais toujours fasciné par les soundtracks et les BO, c'est mon dada. D'ailleurs, j'en collectionne. Et puis petit à petit, je pense qu'il y a eu MTV ou c'était au milieu des années 90. J'ai commencé à regarder un peu ces clips musicaux à la télé. Et c'est clair, j'écoutais beaucoup d'hip-hop quand j'étais adolescent. Je pense que c'est le premier disque que j'ai acheté, c'est le disque des Wu-Tang Clan Forever. Et après, c'était un peu d'NTM, un peu d'IAM. Là. Puis après, je me suis un peu plus intéressé au hip-hop. Et puis je pense que la révolution qui m'a fait tourner la page pour arriver à la house music, c'était un clip, Stardust. Et quand ce clip est arrivé, j'arrêtais pas de le regarder, je me l'étais même enregistré sur VHS pour le regarder, parce que je me souviens c'était une émission un peu consacrée à la musique électronique. Et puis là, c'était super. Il y avait Around the World des Daft Punk. Il y avait en même temps, je crois, Armand Van Helden qui sortait son tube, David Morales. Et puis en fait, c'était un peu le mainstream de house, un peu les classiques. Et puis j'ai dit, je vais écouter plus de cette musique. Et puis j'ai commencé à aller en fait dans les magasins de disques.
1: Juste avant de prendre l'antenne, on écoutait Get Me Softly, qui est l'une des dernières sorties du label. Tu me citais des références hip-hop. Un morceau qui s'appelle Get Me Softly me rappelle presque les Fugees.
2: Ouais, j'ai aussi une petite collection des Fugees. C'est aussi un des groupes que j'écoutais quand j'étais jeune. En fait, je cherchais le titre de la chanson. Et puis en fait, dans la vocale que j'ai mis dedans, Belle May Softly, et puis je voulais trouver quelque chose d'original, puis j'ai pensé au titre des Fugees, et puis je l'ai un petit peu modifié et puis approprié.
1: Tu es DJ producteur, est-ce que c'est ton activité principale ou est-ce que tu as une activité civile en parallèle ?
2: Absolument pas en fait, ça a toujours été une grosse passion je pense depuis les années 2000. J'ai toujours fait la même chose, j'ai travaillé dans une assurance maladie et puis à côté j'ai toujours fait le DJ, puis la production est venue un peu plus tard. Puis actuellement c'est exactement la même chose, c'est clair, je pense comme tous les DJ qui vont écouter ou les producteurs aimeraient vivre de ça, mais c'est vrai que c'est très difficile de vivre de ça, en tout cas maintenant.
1: Donc tu es Clark Kent, tu es assureur le jour et DJ la nuit.
2: Je pense que mes posters derrière que tu peux voir, c'est un peu ça, oui.
1: Alors effectivement, moi j'ai la chance de l'avoir en visio. Et là, derrière lui, ben, je vois des posters. Alors au départ, je pensais que c'était Dragon Ball. Et puis non, en me rapprochant, je vois qu'il y a des personnages Marvel. Marvel d'un côté...